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0: 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Sacré bleu, qu'est-ce que c'est? 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

0: 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On va prendre un super petit déjeuner, on va s'habiller, on va se brosser les dents et c'est parti pour une nouvelle journée.
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0: Bon réveil, petit chaton. Tiens, Doudou est tombé du lit. Tu vas le ramasser? Voilà. Fais-lui un gros câlin maintenant. Vous êtes prêts à passer une belle journée? Allez, on reste ensemble sur...
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0: Coucou, petit doudou. Tu as passé une bonne nuit? De quoi as-tu rêvé? Je te souhaite une belle journée pleine de découvertes.
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1: 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Salut, petites oreilles. Dans cet épisode, tu vas entendre la musique de l'après-midi. Une musique qui sent bon les crêpes au sucre et le sirop de grenadine. Alors, garde une petite place dans ton ventre, on va se régaler. Aujourd'hui, c'est mercredi. Octave adore le mercredi. Ce jour-là, il déjeune chez sa voisine Mélo. Et au menu, il y a toujours des frites. Trop bon ! C'est la fête !

0: Octave a bien mangé. Une petite sieste s'impose.
1: Chut, il dort déjà.

Mélo profite de ce moment calme pour répéter son violoncelle. Elle joue vraiment très bien.

Quand Octave se réveille, c'est presque l'heure du goûter. Et s'il faisait des crêpes ? Mélo est partante, elle adore les crêpes. À toi de jouer. Aide Octave et Mélo à faire une bonne pâte à crêpes en touillant avec eux le lait, la farine et les œufs. Tu fais comme si tu avais une grande cuillère en bois dans les mains. Et tu tournes, tu tournes, tu tournes dans un sens. Et puis dans l'autre. Et on touille, et on patouille, et on retouille. On y va, de bon cœur. Attention aux grumeaux. Allez, on touille dans un sens. Et puis dans l'autre. On touille et on ratatouille. On recommence dans un sens et dans un autre. Allez, on touille, on patouille, on retouille, on ratatouille. On y va, on y va. Super. La pâte est prête. Mais il faut la faire reposer un peu. En attendant, Octave et Mélo sortent les gommettes, les coloriages, les feutres, la pâte à modeler. Il y en a partout. Oh, et puis finalement non. Ce sera une course-poursuite dans tout l'appartement.

L'après-midi se termine autour d'une bonne crêpe. Au sucre pour Mélo, au chocolat pour Octave. Et deux grands verres de grenadine avec ça. Elle est pas belle la vie ?

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3: Coucou!
4: Coucou!
3: Tu es là? Tu m'entends? Alors ouvre grande tes oreilles, je vais te raconter une histoire. Une histoire qui est arrivée à Toudou, mon toutou. Toudou s'ennuie. Toudou, mon doudou, est tout mou, tout chou, tout fou. Il me suit partout. Tiens, le voilà. Il pleut. Il pleut, il pleut, il pleut. Impossible de mettre le nez dehors. Le ciel est gris, tellement gris. Toudou s'ennuie, et moi aussi. Alors, on regarde la pluie tomber. Et toi, est-ce que tu as déjà regardé la pluie tomber? Les gouttes glissent sur les vitres. Il y en a des grosses, il y en a des petites. Il y a celles qui vont très vite et celles qui prennent leur temps. Toudou parle aux gouttes de pluie et aux nuages. Et toi, tu as déjà parlé à la pluie et aux nuages? Ils t'ont répondu quoi?

Dehors, les gens portent des parapluies. Des rouges, des jaunes, des verts. Ça fait des taches de couleurs dans tout ce gris. C'est joli. Parfois, le vent souffle si fort qu'on a l'impression que les gens vont s'envoler. Et toi, est-ce que tu aimes être sous la pluie avec ton parapluie ? Tu as déjà eu l'impression de t'envoler ?

Aujourd'hui, tout doux mon doudou s'ennuie. Il soupire encore et encore. Comme le temps semble long, très long, très, très, très long. Toudou n'aime vraiment pas s'ennuyer. Est-ce que la pluie ne va plus jamais s'arrêter? Mais non, Toudou, mon doudou, tu verras. Bientôt, le soleil reviendra. Et toi? Est-ce que tu t'es déjà ennuyé? Est-ce que tu aimes bien quand tu ne fais rien? Toudou, j'ai une idée. Et si on dessinait? Alors, il nous faut des crayons, des feutres et du papier.

0: Waouh ! Regarde, Toudou, un parapluie vert. Et un violet. Toudou, c'est magique. Dans le dessin, on ne voit presque plus le gris de la pluie. Et si les parapluies devenaient des fleurs? Des fleurs de toutes les couleurs. Et si le gris du ciel devenait bleu? Regarde, Toudou.
1: Oh?
0: J'ai dessiné pour toi un énorme soleil jaune. Toudou,
1: tu as vu?
0: Le beau temps est revenu. Quelle bonne journée! Même si c'est vrai, au début, on s'est un peu ennuyé. Et toi, qu'est-ce que tu fais quand tu t'ennuies? De la peinture? De la musique? Des jeux? Tu rêves? Tu inventes des histoires?

Et maintenant, c'est l'heure de danser. Avec tes pieds, avec tes mains, avec ta tête ou avec ton nez.

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1: Salut Timothée.
2: Oh salut.
1: Oh bah t'en as une drôle de tête.
2: M'en parle pas, en revenant du boulanger tout à l'heure, j'ai rencontré une fée.
1: Une fée?
2: La fée exigeante.

0: Et elle m'a dit que pour devenir un homme, je devrais passer une épreuve pour chacune des lettres de mon nom.
1: Ça alors? Mais ça se peut pas!
0: Je te jure! Elle est apparue là, comme je te vois. Et elle m'a dit avec sa drôle de voix...
2: 1, 2, et 1, 2, 2.

0: Et puis là, pouf, elle a disparu.
1: Oh, bah dis donc, t'as du boulot, hein.
0: Oh, tu parles d'une galère, si encore je m'appelais Luc ou Tom. À propos, c'est quoi ton nom?
1: Jacques-André-Louis-Ferdinand Grabaleonchwick.
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0: 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Tu as bien dormi? Tu as fait de beaux rêves?
1: Ouais.
0: 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Ensemble, on va vivre une journée magique.
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1: 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Salut, petites oreilles. Aujourd'hui, tu vas entendre la musique de la ville. La musique des boulevards, des jardins publics, des fontaines. Une musique qui sent bon la gaufre et la barbe à papa. Alors n'oublie pas ton plan de métro et suis-nous. On va bien s'amuser.

Octave et Mélo se baladent dans les rues de la ville. C'est immense ici. Et il y a beaucoup de monde. Il y a ceux qui vont au travail, ceux qui attendent le bus, ceux qui achètent du pain. Tiens, devant eux, une dame qui promène son chien. Je te parie qu'Octave va se prendre les pieds dans la laisse. Quel rêve.

Ce soir, nos deux voisins copains et musiciens vont à l'opéra pour la première fois de leur vie. Ce n'est pas tout près, mais ils sont partis très en avance. Ils vont profiter du trajet à pied pour visiter la ville. Excellente idée. Tous ces magasins. Octave et Mélo n'en reviennent pas. Des chaussures, des valises, des vêtements, des téléphones, des livres, des plantes, des tissus, des outils. On trouve tout ce qu'on veut ici. Un peu plus loin, à l'angle d'une rue, ils entendent un bel air de violon. Mais d'où vient cette musique ? En levant la tête, ils voient une violoniste très concentrée qui s'entraîne la fenêtre ouverte. Ils restent un moment à l'écouter avant de reprendre leur route. Pour aller à l'opéra, il faut traverser le grand jardin public. Il est beau, avec sa fontaine, ses grands arbres et surtout son marchand de glace. Je suis sûre qu'ils vont vouloir en acheter une. Gagné ! Chocolat pour Octave, vanille pour Mélo. Et après ça, une petite partie de chat perché sur les bancs. Les deux amis s'amusent comme des petits fous.

0: Et l'opéra alors ? C'est pour quand ?
1: Justement, le voilà, devant eux. Magnifique !
0: Octave regarde sa montre, ils sont pile à l'heure. Tout le monde s'installe. L'orchestre est là. Le rideau se lève.
1: Chut ! Ça va commencer.

magique. En sortant du spectacle, Octave et Mélo ont des étoiles dans les yeux. Ils rentrent se coucher en sifflotant dans les rues. Et toi, petites oreilles, tu sais siffler aussi ? Alors essaye de te joindre à eux. Si tu sais pas siffler, c'est pas grave. Tu peux aussi fredonner la mélodie.

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1: L'histoire est finie, mais garde tes oreilles grandes ouvertes. On va écouter un peu de musique.
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0: un roi cherchait son soulier. Il lui manquait le gauche. Il fulminait, assis, pieds en l'air. Il était très en colère. Il criait : « Trouvez donc mon soulier !» Tout le royaume retournait les châteaux pour trouver le soulier gauche qui manquait au roi qui était en colère.
1: « Je

0: Dans les châteaux, point de chausses gauches, mais des chapeaux, des gâteaux, des râteaux, des poteaux, des chats, des seaux, des chameaux. Tout cela, ils lui rapportèrent. Dans sa chambre, le roi, furieux, n'eut bientôt plus de place et dut prendre sa colère sur les genoux. C'est alors qu'il vit, au pied droit de la colère, le royal soulier gauche. « Mon soulier !» crie le roi, content et fâché à la fois. La colère, contrariée, lui répond « Tiens, prends ce soulier, c'est n'importe quoi. Il fait mal aux pieds et ne me va pas. » Les émotions. 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
2: Coucou! Coucou! Tu es là? Tu m'entends? Alors ouvre grande tes oreilles, je vais te raconter une histoire. Une histoire qui est arrivée à Toudou, mon doudou. Toudou sur le chemin de l'école. Toudou, mon doudou, est tout chaud, tout mou, tout fou. Il me suit partout. Tiens, le voilà. Aujourd'hui, ce n'est pas un jour comme les autres. Aujourd'hui, c'est un grand jour. Toudou, mon doudou, va à l'école pour la toute première fois. Toudou a attendu la rentrée tout l'été. Alors ce matin, il se lève très tôt pour se faire beau. Il se débarbouille le museau. Et puis, il choisit ses plus beaux habits. Il enfile son pantalon orange préféré. Par-dessus, il met sa jupe rose à rayures et le pull-over jaune que sa grand-mère Doudou a tricoté. Ensuite, Toudou, mon doudou, se brosse les poils. Il se coiffe bien. Il met une barrette à paillettes sur les poils de sa tête. Bravo, Toudou. Tu es vraiment très beau, mon doudou. Il est l'heure d'y aller maintenant. Dans la rue, Toudou porte fièrement son petit cartable sur son dos. Aujourd'hui, c'est un jour très important. Il sent qu'il est devenu grand. Sur le chemin de l'école, Toudou est joyeux. Il sautille, il chantonne. Oh, un oiseau! Il te souhaite une bonne rentrée.

0: Oh, un chien. Toudou joue avec le chien. Toudou joue, il joue, il joue. Il oublie le temps qui passe. Toudou, dépêche-toi. Il ne faut pas arriver en retard le jour de la rentrée.
1: Non, non, non.
0: Sur le chemin de l'école, Toudou est heureux. Il marche, il court, il saute à cloche-pied. Regarde, Toudou, on arrive devant ton école.
1: Oui.
0: Toudou s'arrête. Il regarde le grand bâtiment, la grande porte, avec beaucoup de gens devant. Toudou a un peu peur. Il a le cœur qui bat fort. C'est normal, mon doudou, d'avoir un peu peur le premier jour d'école. Ne t'inquiète pas. Prends ce petit bout de coton avec toi, mon doudou. Mets-le dans ta poche. Tu verras, c'est un coton magique. Si jamais tu te sens un peu seul aujourd'hui à l'école, il suffira que tu touches ce petit bout de coton et tu sauras que je suis avec toi. Je suis sûre, mon doudou, que tout va bien se passer, que tu vas bien t'amuser et te faire plein de nouveaux amis. C'est l'heure d'y aller. Toudou entre fièrement dans sa nouvelle école avec son petit cartable sur son dos. Toudou est grand maintenant. Et toi ? Qu'est-ce que tu aimes faire sur le chemin de l'école ? Est-ce que tu chantonnes ? Est-ce que tu sautes à cloche-pied ? Est-ce que tu parles aux oiseaux ? Et maintenant, c'est l'heure de danser. Avec tes pieds, avec tes mains, avec ta tête ou avec ton nez.

0: Bonjour ballon. Bonjour poupée. Bonjour voiture. Bonjour dinette. Tous les jouets sont debout? C'est parti pour une journée pleine de jeux et de rigolades.
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1: 1, 2, 3, tête de bois pour jouer de la musique. 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
0: Si Beethoven était sourd comme un pot,
2: Was sagen Sie?
0: Croyez-moi, il n'était pas manchot.
2: Non, pas du tout, je suis pas manchot.
0: Il pouvait compter sur ses 10 doigts et jouer du piano à la fois.
3: Eh ouais.
0: 6, 9, 12, 1, 8, 8, 5, 9, 1000, 42 millions et demi.
4: Oh non, mais t'as vu l'heure qu'il est? Arrête-moi vite ce métronome.
1: Et file vite te coucher. Allez au lit, mon petit bonhomme.

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1: Les histoires du Père Castor en chanson. 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

0: L'histoire du soir, de Laurence Gillot et Philippe Thomine, édition Flammarion. Une histoire mise en musique par Isabelle Aboulker, commande de l'Académie musicale de Villecroze. Chantée par la maîtrise de Radio France, dirigée par Marie-Noëlle Marten, avec Isabelle Aboulker au piano, racontée par Louise Legendre. Tirée du livre « Les histoires du père Castor en chanson » aux éditions Flammarion, en partenariat avec France Musique. Prise de son et mixage, Radio France. Réalisateur, Patrick Lérisset. Musicien metteur en onde, Cyprien Matteux. Directrice du son, Valérie Lavalard. Opérateur du son, Éric Villenfin. Assistant post-production, Kevin Delcourt.
1: Et maintenant, pour faire apparaître une nouvelle musique, tape dans tes mains trois fois avec moi. 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
2: 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Aujourd'hui, c'est mardi, le jour des Solstices.
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1: Attention, Titi.
2: Oui.

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0: fais pas vos jambes.
1: Les jeunes d'aujourd'hui, vous ne savez même pas danser.
0: Ouais, tout le monde n'a pas des super pouvoirs, vous êtes marrant.
1: Je ne suis pas là pour beurrer les côtes, jeune homme. Alors, on voit le boulet, les gars. Dites-moi, jeune homme, je peux vous emprunter votre guitare?
2: Ouais, allez-y, mamie.
1: C'est là le volume?
2: C'est celui-là, ouais. Doucement.
1: Oh, m'a volé mon nana. Scream for mommy Van Halen. Je vais remonter mon gros pantimore à 7 décès.
2: Ah bah, on n'est pas couché.
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2: 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Salut, petites oreilles. Dans cet épisode, tu vas entendre la musique de la Terre. Une musique pleine de racines, de graines enfouies et surtout d'insectes avec des tas de petites pattes. Alors mets tes bottes, on t'attend dans le potager.

Octave et Mélo sont bien équipés. Des gants, une pelle, un râteau et un arrosoir. Nos deux inséparables voisins vont planter des légumes et des fleurs dans le jardin de leur immeuble.

carottes, salades, épinards, navets, haricots, tournesol et capucine. Octave a les poches pleines de graines. Mélo veut commencer par planter les radis. C'est le plus facile. Et c'est tellement bon!

quatre pattes, le nez au sol, elles rencontrent des vers de terre, des mille pattes et des cloportes qui mènent leur petite vie souterraine. Ça grouille, ça va, ça vient, ça n'arrête pas. Quelle vie trépidante là-dessous! Octave et Mélo ont bien travaillé. Ils font une pause sous le cerisier du jardin. Mais impossible de se détendre. Il y a des fourmis partout et elles commencent à leur monter dessus. C'est Octave! Il s'est assis sur une fourmilière sans le faire exprès. Les fourmis sont paniquées. Elles courent dans tous les sens. Mélo essaie de les compter pour s'amuser. À toi de jouer. Aide Mélo à compter les fourmis si tu en as envie. Trois, quatre, cinq, six, sept, huit, neuf. Il y en a partout. Moi, j'ai déjà perdu le fil.

es encore avec nous quand même? Oui? Super. Octave et Mélo aussi. Ils sont de retour dans le potager. Leur pause n'aura pas duré très longtemps. Il leur reste encore à arroser la terre et à ranger tout le matériel.

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1: Ah ! Après une belle histoire comme ça, j'ai envie de chanter. Pas toi ? Allez, c'est parti pour une petite comptine.
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0: Colline et François sont revenus voir leur ami Tony. Et cette fois-là encore, Vagabond doit les attendre dehors. Ils apportent plein de cadeaux. Colline a réussi à se faire donner un saumon cru par sa maman, qui doit être en train de se poser des questions. Et François a dû faire le tour des épiceries du quartier pour trouver des myrtilles. Mais Tony, si gourmand d'habitude, y touche à peine. Chat de feu est caché derrière un buisson. Il leur fait signe. Il veut leur parler. « Vous vous souvenez de moi, chat de feu, le messager ?» Votre ami, il ne va pas bien, il a trop goûté à la liberté, il ne supporte pas d'être enfermé dans une cage. Il est malheureux. Si c'est comme ça, dit François, je ne vois qu'une seule solution. Il faut le faire sortir d'ici, organiser son évasion. L'instant d'après, il soupire. Oui, mais on est juste un garçon, une fille et un chien qu'on ne laisse même pas entrer, on n'a aucune chance d'y arriver. Chat de feu lui répond. Ne te décourage pas trop vite. Moi, déjà, je suis avec vous. Alors regarde autour de toi. Et tâche d'en trouver d'autres qui pourront vous aider, comme moi. Et alors en s'y mettant tous, ensemble on y arrivera.
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1: Coucou.
2: Coucou.
1: Tu es là? Tu m'entends? Alors, ouvre grande tes oreilles, je vais te raconter une histoire qui est arrivée à Toudou, mon doudou. Toudou touche à tout. Toudou, mon doudou, est tout chou, tout mou, tout fou, il me suit partout. Tiens, le voilà. Aujourd'hui, Toudou est bizarre. Je ne sais pas ce qu'il a. Il fait n'importe quoi. Au petit déjeuner, Toudou a commencé par enfoncer sa patte dans le beurre. Ça ne se fait pas de mettre les doigts dans le beurre, ni dans la confiture d'ailleurs. Après le petit déjeuner, Toudou se lève. Il pose ses pattes pleines de beurre sur les vitres. Ça fait de grosses traces grasses. On dirait qu'aujourd'hui, Toudou joue les explorateurs. Maintenant, il met ses pattes dans les pots de fleurs. Et il gratte la terre. Mais Toudou, tu en as mis partout. Oh là là! Toudou essuie ses mains pleines de terre sur les rideaux. Toudou, arrête de jouer avec les rideaux. Allez, viens, on va se laver les pattes. Voilà, tu es tout propre, mon doudou. Toudou ne tient vraiment pas en place aujourd'hui, il est déjà reparti. Mais qu'est-ce que c'est que ce bruit? Tu entends? Quel coquin, ce Toudou. Il a allumé la radio. Pourtant, il sait bien qu'on n'a pas le droit d'y toucher. Mais l'ordinateur aussi s'est interdit, Toudou. Arrête! On va se faire gronder à la fin. Tu n'as pas bientôt fini de jouer les touches à tout? Allez, viens t'asseoir à côté de moi sur le tapis. Toudou se roule par terre.
3: Oui!
1: Ça gratouille. Tiens, voilà Mishka le chat. Tu l'entends? Toudou, mon doudou, caresse les poils de Mishka. C'est doux. Et toi, tu as déjà caressé un chat? C'était comment? Allez, viens, Toudou, mon doudou. On va regarder un livre ensemble. Toudou touche les pages du livre. C'est tout lisse. Ça glisse. Toudou se blottit contre moi. Il caresse ma peau. C'est tout chaud. Il pose sa tête sur mon pyjama. C'est moelleux. Il attrape mes cheveux. C'est soyeux. Il tape sur ma tête. C'est dur. Il me tire les oreilles. C'est bizarre, c'est dur et mou à la fois. Il touche le bout de mon nez. Ça bouge. Toudou, ne mets pas tes pattes dans mes trous de nez, non mais. Toudou tapote ma bouche. Attention, Toudou. Si tu continues, je vais te croquer. Et toi? Est-ce que cela t'arrive aussi d'être un touche-à-tout ?

Et maintenant, c'est l'heure de danser. Avec tes pieds, avec tes mains, avec ta tête ou avec ton nez.

0: Histoire m'a donné envie de danser. Pas toi? Tu n'aurais pas envie de te trémousser?
1: Mon tout petit prince en terre.
0: Allez, viens, on va remuer nos popotins.
2: Tout le monde se prépare.

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c'est l'étoile du berger. Elle indique le nord. Et puis à gauche, la constellation de la grande ourse, celle qui ressemble à une casserole. Mélo est subjuguée. Elle ne parle plus. Elle est absorbée par la beauté de ce ciel scintillant dans la nuit.

Octave et Mélo sortent brusquement de leur rêverie. Le verre d'eau qui était posé sur la table de chevet de Mélo vient de tomber. Ils sentent des choses bouger dans la pièce. Comment est-ce possible? Qu'est-ce qui se passe? Leurs cœurs battent à toute allure. Vite, ils rallument la lumière. Mélo est tétanisé. Octave prend son courage à deux mains pour chercher qui a fait ça. Sous le bureau? Rien. Sous le lit? Rien. Dans l'armoire? Toujours rien. Il commence à s'inquiéter lui aussi. À toi de jouer. Donne du courage à Octave. Fais comme moi. Tu l'encourages. Allez Octave, allez vas-y, tu vas y arriver, tu vas trouver. On est avec toi. Allez, encore plus fort, donne de la voix. Il faut que tu y croies vraiment, sinon ça ne marchera pas. Allez Octave, tu vas trouver. C'est génial, ça l'aide beaucoup, ça lui donne du courage. Mais notre petit héros ne sait vraiment plus où regarder. Il a déjà cherché partout, derrière la commode, dans les tiroirs, sous le tapis, dans le coffre à jouets, rien, nulle part. Oh ! Tiens, tiens ! Il voit quelque chose dépasser derrière le rideau. La queue du chat ! C'est Fripouille, son chat qui est passé par là. Mais oui, c'est lui qui a renversé le verre avant d'aller se cacher. Oh ! Octave et Mélo sont rassurés. Pour reprendre leurs esprits avant de se coucher, Octave et Mélo jouent un peu de musique. Octave à la harpe, Mélo au violon. Mais chut.

Il est vraiment très tard maintenant. Au dodo, Octave et Mélo. Et surtout, faites de beaux rêves.

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1: Alors, elle t'a plu cette histoire? Qu'est-ce qu'on pourrait bien faire maintenant? Une marelle? Un petit dessin? Une potion magique? Ah, je sais! Et si on écoutait un peu de musique?
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0: Dans l'eau nage aussi bien que les gros.
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1: Les histoires du Père Castor en chanson. Les animaux qui cherchaient l'été, de Nata Caputo. Édition Flammarion.

0: vas-tu donc ? Lui demanda le bélier.
1: Je cherche l'été,
0: répondit le cochon.
2: Oh, et nous aussi,
0: dit le bœuf.
2: Cherchons ensemble.

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0: perché sur une branche, un corbeau les écoutait.
1: Vous auriez dû partir plus tôt,
0: cria-t-il.
1: Voyez les hirondelles, elles n'ont pas attendu l'hiver. L'été est de l'autre côté de la terre.
2: C'est vrai,
0: dit un pic-vert sortant de son trou.
2: L'été est de l'autre côté de la terre. Mais il reviendra.
3: Alors, attendons-le,
0: proposa le bœuf.
4: Oui, attendons-le,
0: cria le coq.
3: Mais il faudrait une maison,
0: dit le cochon.
2: Comment faire?
0: Demanda l'oie.
2: Je sais,
0: cria le pic-vert.
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0: Alors le bœuf, le bélier, le cochon, le coq et l'oie se remirent en route. Bientôt, ils aperçurent une vieille cabane au toit percé, au mur troué.
3: Où ?
0: Firent le cochon, l'oie et le coq.
3: Voilà juste ce qu'il nous faut.
4: Mais elle est toute trouée,
0: dit le bélier.
3: Ça ne fait rien. Avec de la boue, je boucherai les trous,
0: dit le cochon.
1: J'ajouterai de la mousse,
0: dit l'oie.
4: Et moi, des brindilles,
0: dit le coq. Dit le bœuf. Tous se mirent à l'ouvrage. Quand le soir tomba, ils avaient si bien travaillé que la cabane était réparée.

0: qui rôdait par là l'entendit. Il s'approcha, regarda par un trou que le cochon avait oublié de boucher. Il vit le coq éloigné.
1: Oh, le bon dîner,
0: pensa-t-il. Il poussa la porte et entra.
2: Ami,
0: demanda le bœuf à ses compagnons.
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3: Non !
0: Crièrent le coq, l'oie, le cochon et le bélier.
2: Il est venu pour nous manger !

0: tout étourdi, s'enfuit.
1: Et depuis, jamais plus il n'approcha de la cabane. 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
2: l'oie,
1: le bélier, le bœuf et le cochon passèrent

0: Les histoires du Père Castor en chanson. Les animaux qui cherchaient l'été, de Nata Caputo, édition Flammarion. Une histoire mise en musique par Isabelle Aboulker, commande de l'Académie musicale de Villecroze. Chantée par la maîtrise de Radio France, dirigée par Marie-Noëlle Marten, avec les musiciens de l'Orchestre Philharmonique de Radio France. Justine Caillé, flûte. Jérôme Voisin, clarinette. Karine Jean-Baptiste, violoncelle. Rodolphe Théry, percussion. Avec Isabelle Aboulker au piano, racontée par Louise Legendre. Tirée du livre Les histoires du Père Castor en chanson, aux éditions Flammarion, en partenariat avec France Musique. Prise de son et mixage, Radio France. Réalisateur, Patrick Lérisset. Musicien metteur en onde, Cyprien Matteux. Directrice du son, Valérie Lavalard. Opérateur du son, Éric Villenfin. Assistant post-production, Kevin Delcourt.
1: Et maintenant, pour faire apparaître une nouvelle musique, tape dans tes mains trois fois avec moi. Attention, 1, 2...

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2: 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Salut, petites oreilles. Dans cet épisode, tu vas entendre la musique du matin. Celle qui sent le doudou, les tartines grillées et la confiture de fraises. Alors, ouvre tes yeux, ça va commencer. C'est le matin. Octave et Mélo se réveillent chacun dans leur maison. Hop, Mélo saute du lit. Direction la cuisine. Octave, lui, a du mal à se réveiller. Et puis, il y a école. C'est si bon de rester au chaud sous la couette et de rêver encore un peu.
3: Octave, tu risques d'être en retard à l'école.
2: Son papa l'appelle depuis la cuisine. C'est l'heure du petit déjeuner. Allez, c'est à toi de jouer. Aide Octave à sortir du lit en bâillant très fort. Ça va l'aider à se réveiller, j'en suis sûre. Ouvre bien grand la bouche. Tu peux bâiller plusieurs fois. C'est très contagieux, tu sais. Plus tu bâilles, plus il va bâiller et plus il va réussir à se lever. Fais comme moi. Ah, le voilà qui émerge. Bien joué. Bravo. Mélo, de son côté, savoure son bol de chocolat chaud. Ça sent bon. Elle étale consciencieusement le beurre sur sa tartine. Elle ajoute la confiture. Elle la croque. Et elle recommence encore et encore jusqu'à n'avoir plus faim. Beurre, confiture, croque. Beurre, confiture, croque. Une fois le repas terminé, nos deux copains ont encore plein de choses à faire. S'habiller, se débarbouiller, se brosser les dents, préparer leur cartable, prendre un petit goûter pour la pause, enfiler leurs chaussures, faire leurs lacets et mettre un manteau. Pfiouh !

Mais l'eau est déjà prête. Comme tous les matins, elle attend Octave dans le hall de l'immeuble. Ah ! Enfin, le voilà ! En route !

Main dans la main, ils marchent gaiement sur le chemin de l'école et sautent à pieds joints dans les flaques.

0: copains sont déjà dans la cour. Octave et Mélo foncent les rejoindre.
1: Good morning!
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1: Bonjour!
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1: Buenos dias!
3: Muchas gracias!
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1: L'histoire est finie, mais garde tes oreilles grandes ouvertes. On va écouter un peu de musique.
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Quelle bestiole as-tu choisi ? Mais c'est fou, ça ! On peut jamais boire son café et manger un petit croissant en terrasse sans que tout de suite vous débarquiez, les moineaux.

0: Ce pépiment qu'on entend par-dessus les bruits de la ville, c'est une bande de moineaux domestiques qui m'approchent. Ils sont attirés par mon croissant. Hein, les moineaux? Vous n'êtes pas plus grands que des balles de golf, mais vous prenez de la place.
1: Nous avons faim.
0: Je comprends, mais moi aussi. Je vous laisserai des miettes si vous voulez. Le moineau domestique est un oiseau essentiellement granivore. Ça veut dire qu'il se nourrit de grains et de céréales. Il préfère les graines, mais peut se contenter de miettes ou de déchets divers. On les appelle passeres domesticus, parce qu'ils sont très proches de l'homme. Domesticus, en latin, ça signifie qu'il fait partie de la maison. Allez, tiens, fais-toi plaisir. Voilà les miettes de mon croissant.
1: Merci, Denis. Oh non! Attention, les piafs! Les pigeons appliquent. Ils en veulent à nos miettes. Dépêchez-vous de manger. Oh là là! Oh, les pigeons! Allez-vous-en! Allez chercher ailleurs! On était ici avant vous! Ah ça! La concurrence est rude pour la nourriture. Pourtant, c'est plus que c'était. Vous, les humains, vous mangez n'importe quoi! Avant, on pouvait facilement trouver des restes de qualité. Maintenant, on trouve surtout des produits sucrés qui nous font grossir.
0: Contrairement à ce que l'on croit, les moineaux ont de plus en plus de mal à survivre dans les grandes villes. Nous avons l'impression qu'ils sont partout, mais en réalité, leur population diminue très rapidement. C'est vrai qu'entre la nourriture de mauvaise qualité ou qui manque, les chats qui passent leur temps à les poursuivre et la pollution qui rend l'air difficile à respirer, les moineaux ont la vie dure. Mais pourquoi vous ne partez pas vous installer à la campagne? L'air y est meilleur, la nourriture aussi.
1: Oh là! Oh là! J'ai un cousin là-bas. C'est pas tout rose non plus. Les insectes sont de plus en plus difficiles à trouver. Les agriculteurs utilisent des insecticides pour s'en débarrasser. Ils n'ont pas compris qu'on en a besoin, nous, des insectes, pour nourrir nos oisillons.
0: Les insecticides sont des produits chimiques utilisés pour tuer les insectes qui grignotent les cultures agricoles. Mais en éliminant les insectes, les agriculteurs privent aussi les moineaux de leur nourriture.
1: Bon, il y en a marre de me plaindre. Je vais prendre un bain.
0: Un bain? Mais il n'y a pas d'eau ici.
1: C'est parce que t'as pas l'imagination d'une bestiole. Tu vois le bac à sable là-bas? Eh ben, il est parfait.
0: Un bain dans un bac à sable? Tu vas pas ressortir très propre.
1: Au contraire, pour vivre sainement, un moineau se doit de prendre des bains de sable.
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0: Le moineau s'envole vers le jardin d'enfants, puis commence à gratter le sable. Pourquoi tu grattes le sable? Ça ne te suffit pas de te rouler dedans?
1: Je creuse un trou. Je m'enfonce dedans, même la tête. Faut pas oublier la tête. Très important, la tête. C'est le moteur de ma vie de moineau.
0: La tête dans le sable? Tu te prends pour une autruche?
1: Très drôle. Je le fais pour nettoyer mes plumes.
0: Le moineau frotte sa tête, son ventre et ses ailes contre le sable, puis il secoue tout son corps pour s'en débarrasser.
1: Et voilà! Qui c'est qui a une tête de moineau toute propre maintenant?
0: Bon, c'est toi!
1: Tu devrais essayer, c'est fastoche! C'est tellement bon!
0: Non, sans façon. Le sable sur la tête, nous les humains, c'est pas notre truc.
1: C'est parce que t'as pas de plumes! Nous les moineaux, nous devons prendre soin de notre plumage pour garder ses propriétés isolantes, nous nettoyer et nous protéger des parasites.
0: Les parasites, ce sont des petits organismes qui s'installent sur les autres bestioles et se nourrissent de leur peau. Si le moineau ne prend pas assez soin de ses plumes et ne les enlève pas, les poux vont s'y loger, les endommager et les faire chuter.
1: Voilà, c'est fait. Maintenant, il faut lisser les plumes pour reprendre de l'allure.
0: Bah, dis donc, tu te fais beau.
1: C'est pour ma femme. Elle m'appelle. C'est elle qu'on entend, là.
0: Ah oui, avec tous ces bruits, on arrive difficilement à s'entendre.
1: Le bruit ici est infernal. On est vraiment en galère avec ma partenaire pour communiquer. Mais heureusement, j'ai le wifi.
0: Les moineaux n'ont pas de chant au sens humain du terme. Les sons qu'ils émettent sont des petits cris. On dit que le moineau pépit. Chaque cri est différent en fonction de ce qu'il veut transmettre comme information. Ça peut être un cri pour attirer une partenaire ou un couinement des oisillons pour signaler leur besoin de manger.
1: Bon, je te laisse. Je dois passer au supermarché trouver de quoi déjeuner pour mes petits.
0: Au supermarché ? Il est marrant, lui, comme s'il allait faire ses courses, comme nous les humains, avec son petit caddie. Oh, il a profité qu'un homme sorte pour se faufiler à l'intérieur. Hé, hey, moineau, attends-moi! Le voilà par terre, qui sautille entre les rayons des fruits et légumes. Il a l'air très à l'aise. Oh, il s'envole. On dirait qu'il cherche quelque chose. J'y crois pas. En un seul mouvement d'aile, il a foncé droit vers les étals de fruits et a piqué un grain de raisin. Zut, il est reparti dehors. Mais attends-moi, moineau! Dis donc, c'est impressionnant ta technique pour faire les courses.
1: T'as vu ça? Ni vu ni connu, je t'embrouille. Je suis tellement petit que personne ne me voit. Bon allez, je retourne au nid retrouver ma partenaire. Tu viens?
0: Avec plaisir. C'est pas simple de suivre un moineau parce que je n'ai pas d'aile. Les moineaux, eux, sont très agiles. Ils peuvent se déplacer d'un point à un autre en battant vivement de leurs petites ailes. Ce qui leur permet d'éviter les obstacles. Parfois, ils s'arrêtent, collent leurs ailes le long de leur corps et sautillent sur leurs deux petites pattes toutes fines. Attention, moineau! Je vois un grand oiseau qui nous suit. On dirait un rapace avec un bec crochu.
1: Oh! Un rapace dans la ville! Fuyons!
0: Il y a de quoi s'étonner car un rapace est un oiseau de proie qui vit habituellement en montagne. Il est très friand de petits oiseaux comme notre ami le moineau.
1: Oh! Ça doit être le faucon cresserelle! Ils se sont installés il y a quelques années en ville. Il ne manquait plus que ça. On fonce prévenir ma famille, Denis. Il y a danger.
0: Je vois son ombre approcher. Va plus vite. Le moineau accélère. J'ai un peu de mal à le suivre. Grâce à sa petite taille, le moineau peut se faufiler partout. Il file à la vitesse de l'éclair. Il passe par les petites rues, tourne, virevolte, bifurque, fait demi-tour, revient en arrière, s'arrête, vole plus haut, plus bas. Ah, je n'arrive pas à le suivre, tellement il va vite. Ah, il a réussi à semer le faucon. Bravo, tu lui as échappé. Malin, ta technique des tournicotis.
1: Waouh, c'était chaud, mais c'est crucial. C'est pas que j'ai tellement peur qu'il me mange, mais je ne veux surtout pas qu'il sache où j'habite. Allez, viens, on va chez moi. Et voilà, nous sommes arrivés.
0: Le nid de notre moineau est tout petit et bien caché dans un creux de mur, près de la toiture d'un immeuble. Les moineaux choisissent toujours des endroits très retirés et camouflés pour pouvoir se défendre contre les pigeons ou les hirondelles qui cherchent à les déloger pour s'installer à leur place. Dis donc, vous avez beaucoup d'oisillons.
1: Ben, cette fois, ma plumette a pondu 8 œufs. C'est le maximum qu'on peut avoir à chaque ponte. J'espère que la prochaine fois, il y en aura un peu moins, parce que c'est du boulot. Oh là là!
0: C'est d'autant plus du boulot que les moineaux peuvent se reproduire 2 fois par saison. 2 fois 8 bébés! Ça fait beaucoup de bébés. Heureusement qu'ils se mettent en couple pour la vie, c'est moins compliqué à gérer. Bon, je pense que je vais vous laisser tranquille en famille.
1: Ah donc, tu restes pas dîner? Nous allons manger des vers de terre, des moustiques, un peu de ce que j'ai trouvé dans la poubelle en bas.
0: Non, merci, parce que c'est gentil, mais peut-être une autre fois. J'ai déjà un rendez-vous ce soir.
1: Pas de problème. Ça en fera plus pour nous. Salut, Denis.
0: Au cours de cette aventure, nous avons entendu que le nom latin du moineau était Passer domesticus. Que signifie domesticus? Domesticus, qui est apprivoisé, qui fait partie de la maisonnée, qui habite en ville. Bravo! C'était bien celui qui fait partie de la maisonnée. C'était croustillant et surtout, c'était bestiolement génial.
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0: Oui, c'est comme ça qu'il s'est présenté à moi, Chat de Feu. Et puis, il m'a expliqué qu'il cherchait un grand chien roux nommé Vagabond, un garçon nommé François et une fille appelée Colline. Il avait une lettre à leur donner. Vagabond, François, Colline, justement, ça tombait bien. Ils habitent dans ma rue. Mais si, vous les connaissez, Vagabond, François et Colline.
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0: Une chaussette verte se promenait dans les bois. Pendant que le loup n'y était pas, seulement voilà, le loup y était et il lui demanda, intrigué.
1: Qu'est-ce qu'une chaussette vient faire dans les bois alors que j'ai une crise de foie et que mon régime m'interdit le nylon?
2: Hé, je suis 100% coton.
0: Et dans son panier, la pauvre chaussette n'avait ni beurre ni chocolat.
2: Oh non, non, non, non, je n'ai qu'une sucette, un vieux crayon et un tuba.
1: Garde ton crayon et ton tuba, même ta mère grande n'en voudrait pas. Et prête-moi plutôt ces jolies lunettes.

Cuba. Quand on laisse tout traîner, voilà, le compte est tout mélangé, na. Si vous avez perdu une chaussette verte, un vieux crayon ou un tuba, un loup, une paire de lunettes, ne cherchez plus, ils sont tous là. Car quand les enfants égarent leurs affaires, elles vont se promener dans les bois, chanter des chansons sans queue ni tête, comme par exemple ce refrain-là. Une chaussette

0: 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C'est l'heure de ton histoire.
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0: T'as vu ce courant d'air?
1: Ah bah oui, j'ai surtout senti... C'est quand même pas le vent qui a sonné.
0: Eh, il y a un paquet par terre.
1: Oh, ben oui. Eh, c'est écrit dessus.
0: Montre. Pour Timothée et Tintinabule, de la part du roi des airs. Ah, j'aurais dû m'en douter, le roi des airs. C'est lui qui, dans un courant d'air, est venu déposer un paquet à la porte.
1: Un courant d'air qui sonne? Oh là, ça me donne la trouille.
0: Mais non, je te dis que c'est le roi des airs. Allez, viens. Oh, qu'est-ce qu'il est grand, ce paquet! Et pourtant, mais qu'est-ce qu'il est léger!
1: Même moi, je peux le porter. Ça doit être plein de vent. Pff. Allez, on regarde. Oh, des tuyaux! Des petites bouteilles! Il y a même une cassette!
0: Oh, un grand tuyau!
1: Il y a plein de petites branches!
0: Ah oui, je sais, c'est des bambous!
1: Et puis, plein de petits machins que je sais même pas à quoi ça sert. C'est un drôle de cadeau, c'est pas rigolo.
0: Ah, tu sais, si c'est un cadeau du roi des airs, ça veut dire que tout ça, c'est pour qu'on joue avec notre souffle.
1: Comme ça?
0: Oui, mais dans tous les objets du paquet.

0: On dirait un oiseau.
1: Ah, moi aussi, tiens. Ah, je sais ce que c'est, ça s'appelle des apôts. Ça fait tous les cris d'oiseaux.

0: On dirait qu'ils se parlent.
1: J'ai une idée. On va inventer une histoire. On va la raconter avec des mots, mais aussi avec notre souffle.
0: Oh oui, oui, c'est géant. Une histoire avec plein d'oiseaux qu'on fera en soufflant dans les impôts et avec toutes les choses qui nous a donné le roi des airs.
1: Calme-toi. Je commence. Il était une fois un petit oiseau qui habitait dans le plus grand des arbres de la forêt. Chaque matin, dès que le jour se lève, il ouvre un œil, puis l'autre, secoue ses plumes

Et puis après, bien sûr, il fait sa toilette. Alors, il part à la recherche d'un petit peu d'eau. Là, une petite cuvette pleine d'eau au creux d'un tronc d'arbre.

0: Maintenant qu'il se sent tout propre, il a envie d'une grande promenade dans le ciel, jusqu'aux nuages, jusqu'au soleil, tout là-haut.
1: Alors, il appelle le vent pour qu'il l'emporte sur son souffle. Vent, vent, emporte-moi tout là-haut dans le ciel.

qu'est-ce qu'il aperçoit? Là, dans le nuage?

0: magnifique! Quel est l'oiseau? À qui appartient cette plume? Magnifique!
1: Mais personne ne fait attention à lui. Alors, le petit oiseau décide d'aller voir chaque oiseau de la forêt pour lui demander d'où vient la jolie plume qui frissonne au moindre souffle.
2: Il va voir son ami Lulu et lui dit « Sais-tu à qui appartient cette jolie plume qui frissonne au moindre souffle ?»« Je sais pas, c'est tout ce que tu sais me dire !»
1: Alors, il va réveiller la chouette pour lui demander.

0: quand même de te moquer de moi.
1: Et toi, grand-père Corbeau, tu sais d'où vient cette jolie plume ? Qu'est-ce que tu dis ? Qu'est-ce que tu dis ? Qu'est-ce que tu dis ? Qu'est-ce que tu dis ? Mais c'est un perroquet, ce corbeau !
0: Oh ! Le coucou ! Où est-ce qu'il se cache ? Qu'est-ce qu'il fait ? Ben quoi ? Il sait même plus faire coucou. Ah ! Je l'ai vu ! Tu sais à qui elle est, cette jolie plume ? Je sais même pas me répondre.
1: Le petit oiseau commence à se décourager. Personne dans la forêt sait à qui appartient cette plume si jolie. Personne. Sûrement, elle vient de loin. De très loin.
0: Alors, il a pensé au vent. Le vent qui voyage partout, dans tous les pays du monde. Et qui rencontre des oiseaux fantastiques. Sûrement, c'est lui qui a déposé cette plume sur le nuage. C'est lui qui sait.
1: Vent. Vent qui voyage partout. Sais-tu à qui appartient cette plume si jolie, qui frissonne au moindre souffle ?

0: sais? Tu peux peut-être m'emmener? Dit le petit oiseau.
1: Et il a à peine fini de parler qu'il se sent soulevé de terre.

0: Le petit oiseau pensait qu'il allait faire un long voyage qui durerait des jours et des jours. Mais pas du tout. Au bout d'un petit moment, voilà que le vent... Il était à la porte d'une grande maison, comme un château.
1: C'était un théâtre. Mais comme il en avait jamais vu, il ne le savait pas.
0: Il s'approche de la porte, tout près, tout près. Il saute sur la poignée, colle son oreille au trou de la serrure et... Quel drôle d'oiseau !

0: qu'est-ce qui se passe? Le petit oiseau est effrayé de tout ce vacarme. La porte s'ouvre. Oh, tous ces gens, que de pis! Le petit oiseau se faufile par la porte ouverte. Et là, qu'est-ce qu'il voit?
1: Des plumes.

0: dorée qui frissonne au moindre souffle, là, sur le chapeau de la dame qui chantait. Il est là, l'oiseau merveilleux qu'il cherche.
1: Et vite, le petit oiseau va se percher sur le chapeau, au beau milieu des plumes.
0: Oh, un oiseau, dit la dame. Un oiseau sur mon chapeau. Et doucement, elle le prend dans ses mains.
1: Son cœur bat très fort. Mais comme il est heureux, la dame lui parle doucement. Doucement, elle l'emporte. Doucement, elle le dépose dans une jolie cage dorée.
0: Et doucement, elle ferme la porte. Pour toujours.
1: C'est comme ça que le petit oiseau a perdu sa liberté. Pour toujours.
0: Pour l'amour d'une jolie plume qui frissonne au moindre souffle.

0: Oh là là, quelle histoire! Et maintenant, qu'est-ce qu'on fait? Tu as une idée? Oh! Tu n'aurais pas envie de chanter? Allez, musique!
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2: Oh, Berlioz, faites-moi plaisir, installons-nous et chantons notre chanson.

0: 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Allez, compte avec moi jusqu'à 3. 1, 2, 3. C'est l'heure de ta comptine.
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1: Il est l'heure d'aller se coucher, mais mon doudou s'est encore caché. Doudou. Mon doudou. Où es-tu? Où te caches-tu? Je crois que mon doudou est encore parti à l'aventure. Quel coquin ce doudou! Est-ce que tu veux venir chercher mon doudou avec moi? On y va! Où est-ce que Doudou nous a emmenés cette fois-ci? Où est-ce que l'on est? On est dans une forêt au pied d'un arbre. Oh, tu entends? C'est un écureuil. Il a une longue queue en panache. Tu sais à quoi lui sert sa longue queue touffue? Elle lui permet de sauter de branche en branche. Elle lui sert aussi de parachute et de parapluie. L'écureuil grimpe sur le tronc de l'arbre. Mais il y a Doudou avec lui. Doudou, tu te prends pour un écureuil? Mon doudou grimpe dans l'arbre aussi bien qu'un écureuil. Qu'est-ce qu'il grimpe vite? Doudou, attends-moi! Je crois bien que mon doudou veut encore une fois jouer à cache-cache avec moi. Tu viens? On les suit? L'écureuil et Doudou sautent sur la première branche de l'arbre. On va pouvoir se reposer un peu. L'écureuil mord dans une pomme de pin. Il la croque pour manger les graines. Mon doudou veut faire comme lui.
2: Oui.
1: Mais c'est trop dur une pomme de pin pour un petit doudou. Approche-toi, mon doudou. Je vais te faire un câlin. Viens t'asseoir avec moi sur la première branche de l'arbre. Écoute. Tu entends le vent dans les feuilles de l'arbre? Tu entends les craquements des branches? C'est le vent qui fait craquer les branches. Oh non! C'est reparti! L'écureuil et mon doudou sautent sur la deuxième branche de l'arbre. Doudou! Attends-moi! Quel drôle de bruit! On dirait le son d'un tambour. Regarde, c'est un oiseau qui fait ce bruit. Un oiseau avec

C'est un pivert. Le pivert tape avec son bec sur le tronc de l'arbre pour parler avec les autres oiseaux. Il tambourine. Qu'est-ce qu'il est bavard, ce pivert ? Je me demande bien ce qu'ils sont en train de se dire. Tu comprends la langue des oiseaux, mon doudou ? Doudou, tu m'entends ? Oh non, mon doudou a encore disparu. Doudou, c'est toi ? Tu es déjà tout en haut de l'arbre ? Ne bouge pas, j'arrive !

0: Que c'est beau. Que c'est haut. Oh ! Ici, on ne voit plus que les feuilles de l'arbre. Tout est vert. Sur une des feuilles vertes, il y a une goutte d'eau. Tiens, une coccinelle. Tu entends ses ailes? Ouh! Qu'elle est belle, avec sa robe rouge à points noirs. La coccinelle se pose sur la feuille avec la goutte d'eau. Une goutte d'eau, c'est très bien pour prendre un bain, se dit la coccinelle. La coccinelle s'allonge dans la goutte d'eau. Quel plaisir de prendre un bain dans une feuille verte. Après cette délicieuse toilette du matin, la coccinelle sèche ses ailes et elle s'envole. Qu'est-ce qu'on a bien grimpé? On s'est bien amusé, mon doudou. Et heureusement, j'ai fini par te rattraper. Tu dois être un peu fatigué, non? Si tu as envie, mon doudou, on peut s'allonger ici, sur la dernière branche de l'arbre, et se laisser bercer par le chant des oiseaux et le bruit du vent dans les feuilles. Dors bien, petit doudou. 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
1: Oh ! Tu entends ?
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5: Bonjour, je suis Thomas VDB. Et je vais vous raconter l'histoire de Jojo le ninja.

0: Il était une fois un petit ninja qui s'appelait Jojo. Jojo le ninja, Jojo le ninja, Jojo le ninja, Jojo le ninja. Son papa aussi était ninja puisqu'on l'appelait Papa Ninja. En effet, Jojo et son papa faisaient partie d'un club de ninjas, l'Amicale des ninjas, qui était une association de loi 1901 à but non lucratif. Et tous les week-ends, ils allaient au club pour s'entraîner à faire du nunchaku et jeter des shurikens sur des gros murs en mousse. Et ils jouaient aussi beaucoup au shambultu, qui n'est pas une activité de ninja. Mais quand ils s'étaient rhabillés après leur entraînement, il y avait des boîtes de conserve et des boules de laine. Et ils en profitaient pour se faire une bonne partie de shambultu. Un jour, le directeur du club de ninja qui s'appelait... Attends, il n'y a que des hommes dans cette histoire, on va plutôt dire... Un jour, la directrice du club de ninja s'appelait Suzanne. Non, on va plutôt dire qu'il s'appelait Amina. Un jour, alors que Jojo et Papa Ninja venaient de commencer une partie de shambultu, le score était à égalité 4-4, quand Amina, la directrice du club de ninja, vint les trouver et leur tint à peu près ce langage. Au secours, Jojo! Au secours, Papa Ninja!
1: Que se passe-t-il, Amina?
0: S'écrie Jojo. On m'a volé mon camion de chamallow!
1: On t'a volé ton camion de chamallow?
0: Oui! S'exclame Amina. En effet, Amina n'était pas que directrice du club de ninja, elle était aussi livreuse de chamallow. Elle avait deux emplois, elle travaillait beaucoup, c'était une workaholic. Amina adorait ces deux métiers, d'une part, car elle pouvait rencontrer beaucoup de ninjas dans le club de ninja pour parler avec eux des diverses techniques d'espionnage et d'attaque ninja. Nunchaku! Et d'autre part, en tant que livreuse de chamallows, elle pouvait manger absolument tous les chamallows qu'elle voulait à longueur de journée. Mais au grand malheur, ce jour-là, Amina s'était fait voler son camion de chamallows. 500 kilos de chamallows répartis sur 10 cagettes de 50 kilos. Puisque 10 cagettes de 50 kilos, 10 fois 50, ça fait combien ?
1: 500 kilos.
0: Mais qu'il est intelligent, ce petit garçon, qu'il est intelligent. 6716 divisé par 73 ?
1: 92.
0: Et tiens de son père, ça n'est pas possible. Et donc Amina, elle était en train de parler à Jojo et Papa Ninja en disant « Mais comment je vais faire pour manger les chamallows ?» Parce qu'elle dit « J'adore les chamallows, c'est mes légumes préférés. » Et là, Jojo dit à Amina
1: « Désolée de t'embêter, Amina, mais les chamallows, c'est pas des légumes, c'est des fruits. »
0: Et alors que Papa Ninja est en train de jouer au chamboultou juste à côté d'eux, il s'écrie « C'est pas non plus des fruits, les amis. » Quand soudain, toute l'amicale du club des ninjas entend un énorme fracas à l'extérieur du club. Un bruit de moteur, mais pas un bruit de moteur comme les autres, non. Ce bruit, ce n'est pas un moteur de moto, ce n'est pas un moteur de voiture, non. Ce son, Jojo et Papa Ninja le connaissent bien, c'est le moteur du turbo jetpack de Joe l'Exterminateur. Amina, Jojo et Papa Ninja se précipitent dehors et alors qu'ils survolent le parking du club à environ 25 mètres de haut avec son jetpack, Joe l'exterminateur s'écrie « C'est moi qui ai volé le camion de chamallow !» Mais le moteur du jetpack fait énormément de bruit. Et Jojo, Amina et Papa Ninja ne comprennent pas bien ce que Joe l'exterminateur est en train de leur dire.
1: « Tu as donné des pions à des animaux ?»
2: Non, c'est moi qui ai volé le camion de chamallow.
1: Tu as fait de l'avion à chamallow?
2: Non, j'ai volé le camion de chamallow.
0: À cet instant, Papa Ninja comprend ce que Joe l'exterminateur est en train de dire. Jojo hurle.
1: Tu nous fais pas peur, espèce de bébé cadom.
0: Et avec Jojo, tous les deux, ils s'élancent de l'échafaudage.
3: Prends garde à toi, tête de limaçon,
0: lui crie Papa Ninja, parce que c'est le roi de la bonne vanne, Papa Ninja. Tous les deux s'accrochent à Joe l'exterminateur.
3: Laissez-moi, vous allez me faire tomber! Hurle Joe l'exterminateur. Tu rends les chamallows!
0: Crie Papa Ninja. Et paf! Il lui donne un grand coup de pied dans le tibia.
3: Ouch!
0: Crie Joe. Ha ha! Répond Papa Ninja. Gémit Joe l'exterminateur. Hé hé! Ricane Papa Ninja. Et là, Jojo, fâche! Il fait une grosse griffure à la joue de Joe l'exterminateur qui finit par abdiquer et dire ok, ok, je me pose. Et pile au moment où Joe l'exterminateur se pose, Papa Ninja lui met un gros coup de tatane dans les mollets.
3: Hey, calmos, dit Joe. Je me suis fait opérer des mollets, tu pouvais pas le savoir, mais ça fait hyper mal.
0: Amina s'approche alors de Joe l'exterminateur et lui dit ils sont où, mes chamallows? Complètement vaincu par les deux ninjas incroyables que sont Jojo le ninja et Papa Ninja, Joe l'exterminateur baisse les yeux et répond
4: au parking payant juste en bas de la rue. Il faut se dépêcher de remettre de l'argent, sinon on va se prendre une prune.
0: À ces mots, Amina s'élance dehors, en prenant d'abord un double des clés du camion et se précipite au parking payant avec un peu de monnaie. Elle arrive juste à temps pour remettre un peu d'argent dans le rodateur. Quand Amina ouvre la portière du camion, une délicieuse odeur de chamallow monte dans ses narines.
3: Amina prend une énorme poignée et se met au moins 15 chamallows d'un coup dans la bouche.
0: Nous sommes ravis d'avoir pu t'aider grâce à nos techniques de ninja, Amina, s'écrie Papa Ninja. Amina lui répond. Promets-nous que tu n'essaieras plus jamais de voler quoi que ce soit à qui que ce soit, préviennent Jojo et Papa Ninja à Joe l'Exterminateur.
3: Vous avez ma parole, dit Joe l'Exterminateur.
0: Et ni une ni deux, Joe l'Exterminateur, Jojo, Papa Ninja et Amina descendent dans le sous-sol du club des ninjas avec chacun dans les bras une cagette pleine à ras-bord de chamallows pour se faire une bamboche de tous les diables. Et voilà les enfants, l'histoire est finie, donc maintenant, au lit.
1: Ouais.
0: Les petits ninjas.
1: Non, une autre. Oui.
5: Oh là là. Je baille. Mes yeux piquent. Toi aussi? Ce ne serait pas l'heure de la sieste par hasard? Viens. Ensemble, on va prendre le temps de faire une pause sur...
1: mon

sûrement tout.

Tu es là? Tu m'entends? Alors ouvre grande tes oreilles, je vais te raconter une histoire. Une histoire qui est arrivée à Toudou, mon doudou. Toudou est le tout petit poney roux. Toudou, mon doudou, est tout mou, tout fou, tout chou. Il me suit partout. Tiens, le voilà. Toudou est au parc. C'est un parc qu'il connaît bien. Toudou, mon doudou, aime beaucoup se promener dans ce parc. À l'entrée, il y a un manège. C'est un vieux manège avec des chevaux de bois. Mais celui que Toudou préfère, c'est le cheval blanc. Parce que c'est le plus grand et qu'il monte et qu'il descend. Un peu plus loin, après le manège, il y a les balançoires vertes qui grincent quand Toudou monte dessus. Et toi, est-ce que tu aimes bien faire de la balançoire? Pour se promener dans le parc, Toudou s'est installé confortablement dans ma capuche pour ne pas avoir froid. Et si tu regardes bien, tu verras ses yeux qui dépassent un peu. Toudou regarde les arbres. Il regarde les pigeons. Toudou regarde les enfants qui jouent au ballon. Certains jouent au basket, d'autres au football. Il y a même des joueurs de tennis. Toudou aimerait bien jouer avec eux. Au bout de la grande allée, Toudou remarque qu'il y a beaucoup de monde. Il voudrait savoir ce qui se passe. Toudou s'approche. Et là, qu'est-ce qu'il voit? Des enfants? Mais qu'est-ce qu'ils font là? Ils se sont arrêtés pour admirer des poneys. Il y a plein de poneys. Il y en a des marrons, des noirs, des blancs. On dirait qu'ils dorment debout. Et toi, est-ce que tu as déjà vu des poneys? Toudou s'approche du plus petit poney. Il a l'air si gentil avec ses grands yeux doux. Et les poils de sa crinière sont roux. Il a de toutes petites pattes, un gros ventre, une longue queue qui touche presque par terre et une tache blanche entre les yeux. Toudou saute de ma capuche pour aller caresser le tout petit poney roux. Toudou aimerait bien faire une promenade dans le parc sur le dos du tout petit poney roux. J'ai compris, Toudou. Tu veux faire un tour de poney. C'est d'accord. Mais avant de monter sur le poney, il faut mettre un casque, mon doudou. Voilà. Viens là. Je vais t'aider à monter. Assieds-toi bien sur la selle, Toudou, et surtout, accroche-toi bien à la lanière pour ne pas tomber. Mais ce n'est pas facile pour un petit doudou de faire du poney, même si c'est un tout petit poney roux. Le poney marche au pas. Au début, Toudou n'est pas très rassuré.
Ça balance un peu trop sur le dos du poney. Et Toudou glisse d'un côté, puis de l'autre. Ne t'inquiète pas, mon doudou. Je vais rester à côté de toi. Les poneys avancent à la queue leu-leu. Toudou, mon doudou, caresse la crinière du tout petit poney roux. Toudou sourit tout seul tellement il est content de faire du poney comme un grand. Oh, il y a un poney qui lève la queue pour faire un gros caca. Il y a des crottes partout par terre. Ça amuse beaucoup Toudou. Toudou, mon doudou, avance fièrement sur son tout petit poney roux. Il passe à côté du grand bassin, avec un jet d'eau au milieu. Il regarde les canards et les petits bateaux à voile qui voguent sur l'eau. Il regarde les gens assis sur les bancs. Il parle dans des langues que Toudou n'avait encore jamais entendues. Toudou admire les statues. Quelle belle journée! Oh non! C'est déjà fini. La nuit va bientôt tomber et le parc va fermer. Alors Toudou descend du tout petit poney roux et lui fait un gros bisou sur la joue. Et toi, est-ce que tu as déjà fait du poney? Est-ce que cela t'a plu? De quelle couleur était ton poney? Et sa crinière?

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1: Et si on se reposait un peu? Où est-ce que tu pourrais bien t'allonger? Dans ton lit? Sur le canapé? Sur un matelas? Dis-moi quand tu es bien installé. C'est bon? Laisse-toi bercer par la musique.

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5: Bonjour, je suis Dorothée Barba et je vais vous raconter l'histoire du chapeau melon qui voulait partir en voyage.

As-tu déjà vu un chapeau melon ? C'est un couvre-chef en feutre. Rien à voir avec les stylos que tu utilises pour colorier. Le feutre, c'est aussi le nom d'un tissu très doux, agréable à toucher. Ce chapeau-là était magnifique, noir, rigide et bombé, avec des bords relevés. Un ruban noir en faisait le tour. Il était rangé dans une armoire et Lucien venait lui rendre visite en cachette tous les jours. Lucien était un petit garçon attentif qui savait prêter l'oreille à ce que les autres n'entendent pas. Alors il entendait pleurer le chapeau melon. Il venait le consoler mais n'y parvenait pas. Chaque jour, les mêmes grosses larmes oranges. Pourquoi des larmes oranges, te demandes-tu ? Parce que c'était un chapeau melon, banane. Et pourquoi une telle tristesse ? Parce que le chapeau melon voulait partir en vacances. C'est trop injuste, expliquait-il à Lucien. La casquette et le chapeau de paille partent en vadrouille tous les étés. Ils reviennent heureux et sentent bon le soleil. Même la chapka se promène plus que moi. Ton père l'a rapportée de Russie il y a longtemps. Il la met sur sa tête quand il fait très froid. Mais moi, rien, jamais rien. Je reste là et je m'ennuie. Lucien savait que quand on est triste, on a besoin de quelqu'un pour écouter. Alors il laissait parler le chapeau melon. J'en peux plus de cette maudite armoire. Je suis censée sortir pour les grandes occasions. Mais il n'y en a jamais d'assez grandes, apparemment. C'est quand, les grandes occasions ? Lucien était désolé. Il s'était attaché à ce chapeau melon à force de lui rendre visite. Le chapeau écoutait ses chagrins à lui aussi. Ils avaient créé ensemble un langage rien qu'à eux, des blagues à eux, et se comprenaient souvent sans avoir rien à dire. Chacun et chacune peut bien définir l'amitié comme bon lui semble, mais pour Lucien, l'amitié avait la forme d'un chapeau melon. Alors il décida un jour de rassembler son courage et d'emmener le couvre-chef en voyage. Ce ne fut pas simple. Il fallait agir en secret. Le papa de Lucien n'aurait pas été d'accord du tout. Il disait en effet que ce chapeau était réservé aux grandes occasions. Il n'était pas pour les moments ordinaires. Mais Lucien et le chapeau partirent. Leur voyage fut merveilleux. Un jour, pas très loin du Mont-Saint-Michel, ils virent un poisson qui était coincé dans une minuscule mare entre les rochers à marée basse. Lucien utilisa le chapeau melon comme bocal pour remettre le poisson à la mer. Un autre jour, le chapeau servit de bateau à une famille de fourmis qui échappa ainsi à une grande inondation. Encore un autre jour, sur la banquise, ils rencontrèrent un manchot empereur. Attention, je te parle d'un manchot, pas d'un pingouin. On confond souvent ces deux animaux, pourtant ils sont très différents. Le pingouin est un oiseau qui peut voler. Le manchot aussi est un oiseau, mais il ne vole pas. Sa façon de marcher est un peu rigolote. Et quand il crie, on dit qu'il jabote. Je me demande si je ne te raconte pas cette histoire de chapeau melon juste pour le plaisir d'écrire et de dire ce mot. Jabote. Bref, ce manchot se rendait à l'anniversaire de sa cousine. Le chapeau melon fut ravi de grimper sur la tête de l'animal le temps de la fête. Comme il était élégant, le manchot au chapeau. Ses jabotements de joie furent mémorables. Partout où ils allaient, on demandait à Lucien et au chapeau melon qui ils étaient et ce qu'ils faisaient là.

0: Il répondait qu'ils en avaient eu assez d'attendre une grande occasion qui jamais n'arrivait. Leur voyage les conduisit dans la cordillère des Andes, en Amérique du Sud. Ils rencontrèrent un groupe de femmes boliviennes qui rentraient du marché en tenue traditionnelle. Elles portaient de longues jupes et des châles de toutes les couleurs qu'elles utilisaient pour porter les bébés. De longues tresses noires tombaient sur leurs épaules et sur leur tête, tu ne devineras jamais, des chapeaux melons. L'une d'elles avait fait tomber le sien dans la rivière. L'ami de Lucien fut très fier de s'installer sur la tête de cette femme pour qu'elle rentre à son village sans souffrir du soleil. Et puis un jour, Lucien et le chapeau eurent envie de retrouver leur maison, leur famille et leurs amis. Alors ils rentrèrent chez eux. Cela ne les empêcha pas de continuer à s'émerveiller. Chaque fois que les nuages dans le ciel dessinaient de jolies formes, ils les admiraient et ils pensaient que cela n'avait rien d'ordinaire, ces immenses silhouettes composées de millions de petites gouttes d'eau. Chaque fois que quelqu'un se prenait trop au sérieux, ils s'en amusaient en secret. Un jour, ils apprirent l'expression qu'on utilise pour dire que quelqu'un ne s'intéresse qu'à lui-même, on dit qu'il a le melon. Quelle rigolade! Chaque fois qu'ils observaient des gens marcher dans la rue, ils chantaient une chanson dans leur tête. Ils avaient l'impression que la foule se mettait à marcher en rythme, presque à danser. Chaque fois qu'une nuée d'oiseaux noircissait le ciel, ils étaient épatés. Comment font-ils, les oiseaux, pour voler ainsi tous ensemble sans se rentrer dedans et en traçant de magnifiques courbes? Existe-t-il quelque chose de plus beau au monde? Même tout près de chez eux, la forme du chapeau était souvent utile pour protéger les animaux et les végétaux. Le chapeau melon se plaça un jour sur un escargot pour le protéger des hérissons, sur un lapereau pour le protéger d'un aigle royal, sur un pied de vigne pour le protéger des guêpes, sur un pommier pour le protéger des papillons Carpocaps. Carpocaps. Connaissais-tu ce mot, Carpocaps? Tu ne trouves pas qu'il est agréable à prononcer? Carpocaps. Carpocaps. Carpocaps. Carpocaps. Si un jour tu tombes sur une petite chenille en croquant dans une pomme, ce sera sans doute une larve de Carpocaps. Carpocaps. Découvrir un joli mot, ça n'a rien d'ordinaire. Chaque nouveau mot qu'on apprend, c'est comme une nouvelle fenêtre qui s'ouvre sur le monde. Le chapeau melon et Lucien étaient heureux de leur grand voyage, mais ils étaient encore plus heureux de comprendre que, même en restant chez eux, ils pouvaient continuer à se fabriquer tous les jours de grandes occasions. Inventer eux-mêmes leurs grandes occasions. Désormais, Lucien et le chapeau melon savaient une chose très importante. Une chose que je te révèle à toi aussi. Les moments ordinaires, ça n'existe pas. Et voilà, l'histoire est finie. Et maintenant, au lit.
1: Non, une autre. Oui. Mon tout petit prince en terre.
2: Oh ! Tes yeux se ferment. Ton corps se détend. Prends ton doudou. J'entends ton lit qui t'appelle.

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1: Coucou.
2: Coucou.
1: Tu es là? Tu m'entends? Alors, ouvre grandes tes oreilles, je vais te raconter une histoire. Une histoire qui est arrivée à Toudou, mon doudou. Toudou est le chiffre 2. Toudou, mon doudou, est tout mou, tout chou, tout fou. Il me suit partout. Le voilà. Ce matin, Toudou est content. Son copain Gaspard le canard l'a invité à venir jouer chez lui. Toudou, mon doudou, toc,

porte. Toc, toc. Gaspard le canard lui ouvre la porte et lui fait deux bisous. Dans la famille de Gaspard le canard, il y a la maman canard, le papa canard et il y a Gaspard et sa sœur Tamar. Dans leur maison, il y a deux chambres. Et dans chaque chambre, il y a deux lits. Et quand ils parlent entre eux, on entend toujours « coin, coin ». Jamais « coin » ou « coin, coin, coin ». Toujours « coin, coin ». Oh ! Bizarre, bizarre, se dit tout doux mon doudou. Dans la famille de Gaspard le canard, on dirait que tout marche par deux. Tu sais, mon doudou est très curieux. Il veut toujours en savoir plus. Alors il pose des questions. Et pourquoi ci, et pourquoi ça, et tralala. Et toi, est-ce que tu aimes poser des questions? Moi, j'adore ça. Tu es là? Tu es toujours là? Écoute bien la suite de mon histoire. Dans la famille de Gaspard le canard, le matin, les enfants croquent une tartine. Crac, crac. Puis une deuxième tartine. Crac, crac. Mais jamais trois. Le midi, dans la famille de Gaspard le canard, ils mangent toujours deux plats. Miam, miam. Deux délicieuses petites algues salées. Slurp, slurp. Et deux petits moucherons croquants bien sucrés. Mais jamais trois. Et toi, est-ce que tu aimes aussi les petites algues salées? Slurp, slurp. Ou tu préfères les petits moucherons croquants bien sucrés? L'après-midi, dans la famille de Gaspard le canard, tout se déroule toujours de la même façon. Après une petite sieste, les enfants ont le droit de faire deux jeux. Inutile pour Gaspard de dire « coin, coin, coin, coin, coin » qui en canard veut dire « on ne pourrait pas faire trois jeux au lieu de deux ?» Car sa maman ou son papa répondra « coin, coin, coin, coin ». Ce qui veut dire, dans la famille canard, on fait toujours deux jeux, pas plus, pas moins. Oh, oh. Toudou, mon doudou, n'avait encore jamais rencontré une famille comme celle-là. Et le soir, est-ce que tu sais comment ça se passe dans la famille de Gaspard le canard? Tu as deviné? Deux histoires, deux bisous et au lit. Et toi, est-ce que tu connais des sons qui marchent par deux? Comme par exemple, coin coin. Cherche bien. Toudou, mon doudou va t'aider. Pouette pouette. Tut tut. Dring dring. Glou glou. À toi maintenant. Et maintenant, c'est l'heure de danser. Avec tes pieds, avec tes mains, avec ta tête ou avec ton nez.

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1: Allez, au lit.
2: Papa, tu me racontes une histoire?
1: Ok, bon. Alors, un conte de fées.
2: Ah oh non, pas un conte de fées, ça va être l'horreur.
1: Ah non, mais celui-là, il est très cool. T'inquiète.
2: Ah bon?

0: l'hémoglobine.
1: Il était une fois une jolie petite fille qui se promenait dans la forêt.
2: Ah oui, elle vient d'être abandonnée par ses parents, elle va mourir de faim, c'est classique.
1: Non, pas du tout. Elle se balade et marche d'un bon pas car il ne fait pas très chaud dans ce sous-bois.
2: Ah oui, elle va brûler ses allumettes pour se réchauffer mais finira par mourir de froid.
1: Mais non, figure-toi qu'elle se rend dans la joie et la bonne humeur chez ses grands-parents et...
2: Bien sûr. Et sa grand-mère est un loup déguisé, elle va se faire dévorer, c'est couru d'avance.
1: Absolument pas, tout va bien. Elle arrive à la porte de la demeure, une maison qu'elle adore.
2: Oui, parce qu'elle est en pain d'épices la baraque. Sauf que sa mamie est une sorcière et va la bouffer, c'est signé.
1: Oh, c'est pénible à la fin. Bon coup.

0: petite fille toque à la porte et c'est son grand-père avec sa grosse barbe qui lui ouvre.
1: Oui, sa grosse barbe bleue, elle va découvrir les corps de ses précédentes épouses accrochés au mur, je connais.
0: N'importe quoi, l'autre. Non, non, elle découvre avec joie qu'autour de la table, ses deux sœurs sont présentes.
1: Ah oui, ses deux sœurs super méchantes qui l'humilient constamment et la font dormir dans le grenier, je crois.
0: Mais non, sa maman n'est pas là, mais il y a son cher et tendre papa également.
1: Oui, elle va prendre ses jambes à son cou parce que sa maman est morte et son père veut l'épouser.
0: Bah, ça m'aurait étonné, tiens. Non, sa maman est en retard, c'est tout, c'est son anniversaire, enfin. Il y a un gâteau sur la table, c'était une surprise.

0: Une histoire simple, joyeuse, une petite fille qui va fêter son anniversaire chez sa grand-mère, c'est tout.
1: Ouais, je suis un peu déçu.
0: T'es déçu, mais tu t'attendais à quoi?
1: Je sais pas, un ogre, un peu de bidoche, quoi.
0: Bah oui, t'as raison, pour s'en

0: Et par exemple, à la fin, tout le monde meurt.
1: Dis donc, mon chou, là, c'est une obsession chez toi, non?
0: Non, mais...
1: Tu m'inquiètes.
0: Ce serait efficace, quoi, tu vois.
1: Va dormir.
2: Bon, ok. Ah oui, en plus, c'est la fin de l'album, dis donc. Allez, bonne nuit.
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0: 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Oh là là, tu vas trop vite ! Tu vas trop vite ! Tu vas trop fort ! Calme-toi ! Ah, ça va mieux ! C'est l'heure de ton histoire !
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0: applications sont vraiment super.
1: Dans les sons que je préfère, il y a un son que j'adore alors même qu'il n'annonce pas vraiment une bonne nouvelle. Ce son, c'est...
0: Berk.
1: Oh, alors non, pas celui-là, non. Non, moi, je veux plutôt parler de ce son-là. Est-ce que tu sais ce que c'est, ce son-là? Est-ce que tu le reconnais? Oui! C'est le son d'une sirène de pompier. L'alarme très très forte qui prévient les automobilistes que le camion va passer parce que, il doit aller sauver des gens et donc ils doivent se pousser. C'est un haut-parleur qui fait ce bruit. Mais parfois, pour rigoler, je me dis que c'est dommage que ce ne soit pas une vraie sirène qui fasse ça. Tu sais, en haut du camion, dans un petit aquarium, on installerait une dame avec une queue de poisson, un soutien-gorge en coquillage et des cheveux avec des algues dedans qui crieraient.
2: Elle se cache là, je suis passée.
1: Ce son, quand on l'entend, on veut voir le camion des pompiers. Alors on attend. On attend, on regarde partout et d'un coup, zou ! Il passe super vite. Rouge et jaune fluo, flambant neuf. Oh là là, c'est beau.
0: Waouh !
1: Tu l'as compris, aujourd'hui, on va parler des camions de pompiers.
0: Trop cool !
1: Sauf que des camions de pompiers, il y en a de toutes sortes. Il y a le camion avec la grande échelle. Les camions pour éteindre les feux de forêt. Les camions pour les feux dans les aéroports. Les camions pour les accidents de la route. Ceux pour sauver les gens qui se sont fait mal en se cassant la margoulette. Etc, etc, etc. Alors pour cet épisode de mini-vulgaire, j'ai dû en choisir juste un seul.
0: Oh non.
1: C'était pas facile, mais j'ai choisi celui qui combat le feu. Roulement de tambour, c'est le...
3: Fourgon Pompton.
1: Alors j'ai choisi pour deux choses. D'abord parce que son nom est marrant,
4: Fourgon Pompton.
1: C'est rigolo, surtout que pour aller plus vite, les pompiers l'appellent le FPT. FPT, ce sont les trois premières lettres des trois mots, fourgon, pompe et tonne.
4: Et puis FPT, c'est rigolo aussi parce qu'on dirait que ça dit elle fait péter.
0: N'importe quoi. Marine, arrête.
1: Bon. La deuxième raison pour laquelle je l'ai choisi, c'est que... c'est le plus connu, quoi. Ce camion-là, c'est une star, surtout pour vous, les enfants.
0: Trop cool.
1: Un fourgon Pompton ressemble à une grosse brique rectangle avec six roues, une échelle sur le toit et des gros tuyaux jaunes enroulés à l'arrière. On trouve souvent deux rouleaux qui contiennent chacun 200 mètres de tuyaux, soit un total de 400 mètres. En gros, c'est beaucoup de mètres de tuyaux. C'est très très long, c'est pas des tuyaux, c'est des tuyaux. À l'avant, il y a une partie pour le conducteur et un autre pompier dont le travail est de coordonner l'équipe. Ça veut dire être le chef, donner des ordres et vérifier que tout le monde fait bien ce qu'il a à faire. Donc la prochaine fois que t'as un copain qui fait son commandant ou une copine qui fait sa commandante, tu pourras lui dire « Mais allez là ! Arrête de coordonner l'équipe là ! S'il te plaît, on t'a pas demandé !» Il y a aussi une partie du camion qui est consacrée au reste de l'équipage. Quand ? À la caserne des pompiers, l'alarme sonne pour annoncer qu'il faut partir en intervention. Les pompiers ne réfléchissent pas. Ils lâchent tout ce qu'ils font et ils courent dans le camion, alors même qu'ils ne sont pas encore prêts. Heureusement, ce qui est génial, c'est que le FPT est conçu pile poil pour que les pompiers puissent finir de se préparer sur le chemin. Imagine si ça faisait pareil quand tu allais à l'école le matin. Ton réveil sonnerait très fort. Tu foncerais dans la voiture encore en pige et là, pendant le trajet, faudrait que tu t'habilles, que tu petit-déjeunes
5: et que tu te laves les dents pour être prêt à rentrer dans ta classe.
1: Ça serait pas pratique, hein? Avec ton parent à l'avant qui coordonnerait l'équipe.
6: Et n'oublie pas de te rincer la bouche quand tu arrives dans la classe de Madame Lebrun, mon amour.
0: Oui, maman!
1: Les pompiers travaillent à plusieurs, ensemble, et sont entraînés pour se passer le relais et se soutenir, parce que quand on fait les choses à plusieurs, eh bien, on est plus fort. Il y a rarement des pompiers qui travaillent tout seuls. Dès que le camion arrive sur le lieu de l'incendie, il y a deux équipiers qu'on appelle le binôme d'attaque qui attaquent le feu. Et puis, il y a aussi deux équipiers qu'on appelle le binôme d'alimentation qui se chargent de raccorder le camion à une borne incendie dans la rue. Ou un fleuve. Ou même parfois, il arrive que les pompiers aillent chercher de l'eau dans les piscines, mais ça, c'est quand ils en ont vraiment besoin. Hein. Donc imagine, toi t'es là, tu joues dans une piscine, tu te dis
5: « J'ai chaud mais je m'éclate !» Ah, je vais siroter une petite grenadine. Oh là là là là, c'est drôlement agréable, hein. Bon, je sais pas nager, mais c'est sympa, hein.
1: Et là, t'as deux pompiers qui doivent puer parce qu'ils doivent sérieusement transpirer sous leurs habits de pompiers. Ils débarquent et ils disent
7: « Impoussez-vous, nous avons besoin

0: fourgons pontonnes peuvent contenir entre 1 et 6 tonnes d'eau. Donc imagine, c'est entre 1 et 6 girafes. C'est beaucoup, hein?
1: Waouh!
0: Néanmoins, sache qu'on n'envoie pas forcément de l'eau pure sur le feu quand on essaye d'éteindre un incendie. Non. On peut mettre aussi certains produits dedans pour que cette eau devienne une sorte de mousse qui éteindra plus facilement les flammes. Cette mousse aussi se trouve dans un réservoir, dans le FPT. Et puis sinon, ben, y a plein de petits recoins dans le camion. Plein de petits placards pour ranger les plots de signalisation orange, par exemple. Ou un ventilateur. Ou bien sûr, les lances, que les pompiers accrochent ensuite aux tuyaux pour envoyer de l'eau. Il y a des caisses partout. Il y a même un coin avec des balais ou un autre avec un petit miroir, de l'eau, du savon pour se nettoyer les mains et le visage après une intervention. Et il y a aussi, bien sûr, des échelles sur le toit. Ces échelles peuvent permettre aux pompiers de monter très haut, jusqu'au 4e étage des immeubles. Pour les incendies qui se déclarent plus haut, il y a des petites échelles qui s'accrochent partout, mais c'est très dangereux. Les pompiers sont des vrais acrobates. Et puis, s'il faut aller encore plus haut, eh bien, il y a un camion spécial qui sert juste pour amener la grande échelle. Mais revenons à notre camion pompe-tonne, notre FPT. Une fois que l'intervention est finie, le camion reste sur le lieu de l'incendie pour se re-remplir d'eau et être prêt à repartir tout de suite en mission. C'est un outil génial. Mais sache que les camions de pompiers n'ont pas toujours existé.
1: Ah bon ?
0: Avant, dans le passé, jadis, précédemment, genre il y a longtemps, tellement longtemps que même ton papy ou ta mamie n'était pas né, les voitures n'existaient pas. Donc, quand il y avait un feu pour l'éteindre, eh bien, il fallait aller chercher de l'eau dans les fleuves ou les rivières, remplir les seaux et les apporter pour essayer d'éteindre les flammes. C'était quand même très dangereux. Vers 1700, on a inventé une machine qui s'appelait la pompe au bras et qu'on apportait sur les lieux des incendies avec des chevaux. C'était vert et noir, et sur 4 grosses roues, il y avait une petite cuve d'eau avec des poignées énormes sur les côtés pour faire entrer et sortir l'eau. Et comme les hommes qui l'activaient pompaient avec les bras, eh bien, les pompeurs sont devenus les pompiers. C'est incroyable, non?
1: Trop cool!
2: C'est génial!
0: Aujourd'hui, il existe des petits robots qui vont dans les incendies, vous savez, là où les pompiers ne peuvent pas aller parce que, c'est vraiment trop dangereux. Ils sont téléguidés et envoient de l'eau pour éteindre le feu à distance. C'est un robot comme ça qui a aidé à éteindre l'incendie de Notre-Dame de Paris.
1: Oh, je savais pas.
0: En tout cas, heureusement que les pompiers sont là pour nous sauver avec leur camion qui pète et leur girafe d'eau.
1: T'es sûr?
2: T'es sûr?
0: Pardon, avec leur FPT et leur grosse réserve d'eau. Voilà, ça c'était les camions de pompiers, mais en mini-vulgaire. 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
3: Et n'oubliez pas de vous brosser les dents tous les jours, c'est super important.
4: Toute cette histoire m'a donné envie de danser. Pas toi? Tu n'aurais pas envie de te trémousser?
5: Mon tout petit prince en terre.
4: Allez, viens, on va remuer nos popotins.

0: Chat de feu dit à toucan. Mais une fois le cadenas coupé, on aura besoin de creuser un grand trou pour pouvoir passer sous les grilles en portant Tony. Est-ce que tu peux nous faire ça aussi?
1: S'il faut creuser sous la terre un grand trou pour passer,

0: C'est la nuit. Les animaux recrutés par Gibbon, les blaireaux, les loups, les renards, les tatous, ont creusé en secret un tunnel. Vagabond monte la garde, dehors, à l'entrée du trou. Il ne faudrait pas que les animaux du bois ou des chats en promenade aient l'idée d'entrer. François et Colline se sont laissés enfermer à l'intérieur du zoo. Ils écoutent les soupirs et les grognements des animaux qui ont du mal à s'endormir.
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1: Où il est le gâteau?
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1: Les aventures d'Octave et Milo. L'hiver. Salut, petites oreilles. Dans cet épisode, tu vas entendre de la musique d'hiver. Une musique qui sent bon le feu de bois. Alors prépare ton manteau et ta grosse écharpe. Et si tu es très frileux, tu peux aussi mettre un bonnet. Mais à une seule condition, que tes oreilles puissent encore entendre ce qui se raconte ici. On t'attend. Octave regarde par la fenêtre. Il n'en croit pas ses yeux. Il neige. Le jardin est tout blanc. Quel beau spectacle. Il pourrait rester des heures à regarder les milliers de flocons danser derrière la fenêtre.

On sonne à la porte. Octave sort de ses rêveries. C'est Mélo. Elle est venue le chercher pour aller faire un bonhomme de neige. Super ! Il dévale l'escalier jusqu'au jardin.

Octave rassemble la neige et Mélo s'occupe de faire les boules. Une très grosse pour le corps et une plus petite pour la tête. Il ne manque plus que la carotte pour le nez et les branches de sapin pour les bras.

0: Le résultat est magnifique. Octave et Melo sont très fiers. Mais ils sont frigorifiés et ils ont les mains gelées.
1: Il neige, nous grelottons la neige tombe à flocons,
0: À toi de jouer. Aide Octave et Melo à se réchauffer en te frottant les mains très fort l'une contre l'autre. Plus tu vas vite, plus elles se réchauffent. Allez, d'une heure. Pas mal du tout. Super. Il se fait tard. Il est temps pour Octave et Melo de rentrer à la maison. Ça sent bon. Ça sent le caramel, la cannelle et le pain d'épices. Mais quelle surprise au pied du sapin! Des cadeaux!

Mello est aux anges. Elle a reçu une trompette. Et Octave, la guitare dont il rêvait. Ils ne peuvent pas attendre. Ils se mettent à improviser un petit air ensemble.

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1: Alors, elle t'a plu cette histoire ? Qu'est-ce qu'on pourrait bien faire maintenant ? Une marelle ? Un petit dessin ? Une potion magique ? Ah, je sais ! Et si on écoutait un peu de musique ?
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0: c'est très ressemblant.
1: Ouais, mais c'est pas tout. Regarde, regarde.
2: Il y a aussi le soleil.
3: Des oiseaux qui volent.
4: Des oiseaux qui volent.
2: Des fleurs.
0: Bravo.
2: Des champignons.
0: Extraordinaire.
2: Des nuages dans le ciel.
0: Mais tu es très doué, mon petit.
2: Tu vois le soleil?
0: Oui, je vois. Le soleil.
2: Tu vois les oiseaux qui volent?
0: Des oiseaux qui volent.
2: Et les fleurs, tu les vois? Tu les vois, les fleurs?
0: Des fleurs.
2: Des champignons.
0: Des champignons. Et notre jolie maison.
1: C'est où la maison?
0: Bah là.
1: Oh.
0: C'est pas une maison?
1: Ah non!

0: Et maintenant, qu'est-ce qu'on écoute ? C'est l'heure de ton histoire.
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2: Coucou. Coucou. Tu es là ? Tu m'entends ? Alors, ouvre grande tes oreilles, je vais te raconter une histoire. Une histoire qui est arrivée à Toudou, mon doudou. Toudou, à la ferme. Toudou, mon doudou, est tout chou, tout mou, tout fou. Il me suit partout. Tiens, le voilà. Aujourd'hui, Toudou visite une ferme. Une ferme, c'est une grande maison avec une cour au milieu. Dans la cour de la ferme, il y a un tracteur rouge avec de grandes roues et de très très gros pneus. Et assis tout en haut derrière son volant, il y a le fermier qui klaxonne pour nous dire bonjour. Bonjour, monsieur le fermier. Dans la cour de la ferme, il y a un chien. Bonjour, le chien. Dans la cour de la ferme, il y a l'étable avec les vaches. Bonjour, les vaches. Regarde, Toudou, comme elles sont belles, avec leurs cloches autour du cou. Certaines vaches ont des taches marron, d'autres des taches noires. Elles ont de grands yeux très doux, avec de grands cils. Est-ce que tu sais, Toudou, que les vaches ont des prénoms, comme toi et moi ? Toudou, je te présente Bichette, Choupette et Blanchette. Elles ont l'air contentes de nous voir. Oh, regarde, Toudou. Bichette est en train de faire la toilette de son petit veau. Elle le lèche avec sa grande langue pour qu'il soit tout beau. Et toi, est-ce que tu as déjà vu des vaches ? Elles étaient de quelle couleur ?

Dans la cour de la ferme, il y a le poulailler avec les poules et le coq. Bonjour les poules. Bonjour le coq. C'est l'heure de leur donner à manger. Tu veux apprendre à le faire, Toudou ? Alors, tu prends les graines dans le seau et tu les lances. Les poules vont venir les picorer. Bravo, Toudou. Et toi, est-ce que tu as déjà donné à manger à des poules ? Dans le poulailler, il y a aussi des œufs. Il faut chercher dans la paille et faire attention de ne pas les casser. Oh, regarde, Toudou, j'en ai trouvé deux. Ils sont encore tout chauds. Un pour toi et un pour moi. On pourra les manger demain matin

Dans la cour de la ferme, il y a les cages des lapins. Toudou ouvre une cage pour caresser un lapin. Il a de grandes oreilles et une petite queue toute ronde. Le lapin tremble un peu. Il doit avoir un peu peur. Toudou lui fait un câlin pour le rassurer. Le lapin est tout chaud et ses poils sont si doux. Maintenant, Toudou, il faut changer la paille des lapins pour qu'ils dorment dans une cage toute propre. Tu veux apprendre à le faire?

Bravo, Toudou. Tu t'es encore débrouillé comme un chef. Tu peux leur donner une feuille de chou et des petits bouts de carottes. Ils adorent ça. Oh, mais toi aussi, Toudou, tu aimes les carottes maintenant. Tu veux bien les partager avec les lapins? Toudou, regarde le gros cochon. Il a dû sentir l'odeur de la carotte. Tu sais, Toudou, les cochons, ça mange de tout, mais ça ne mange pas les doudous. Regarde, Toudou, je crois que le mouton veut devenir ton copain.

Au revoir, petit mouton. On a passé une belle journée à la ferme. Et toi? Est-ce que tu es déjà allé dans une ferme? Il y avait des poules? Des lapins? Des cochons? Des moutons? Des éléphants? Et maintenant, c'est l'heure de danser. 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

0: La sorcière ne veut plus être méchante. Il faut absolument trouver le prince charmant. Il y en a un, au moins.
1: Dans tous les contes, il y a une sorcière et un prince charmant pour l'équilibre.
0: On va le chercher.
1: C'est plus facile à dire qu'à faire. Mais allons-y. Tourne la page suivante.

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0: applications sont vraiment super.
1: Bienvenue dans un nouvel épisode de Mini Vulgaire spécial choses dégoûtantes. Et aujourd'hui, je vais vous parler d'un truc un peu perso. Un truc un peu beurre. Un truc un peu C'est une boîte que l'on trouve au fond de mon jardin et qui est remplie d'insectes et de trucs pourris. Je veux bien sûr parler de mon compost. Et là, peut-être que vous vous dites, un compost ? Mais qu'est-ce que c'est que ce truc encore ? Oh, je sais. À mon avis, c'est une boîte aux lettres dans laquelle on met des trucs. Compost. Parce que c'est un compost. Pas du tout. Rien à voir avec les facteurs et les factrices. Mais rassurez-vous, je vais bien tout vous expliquer. D'habitude, quand on a un déchet, on le met dans un sac qui est dans la poubelle. Cette poubelle, on la vide quand le sac est plein et on la met dans une plus grosse poubelle, une poubelle qui a des roues. Après ça, on met cette grosse poubelle dehors. Là, un camion de poubelle passe, un monsieur ou une dame accroche la poubelle sur le camion, ça fait basculer tout ce qu'il y a à l'intérieur de cette grosse poubelle dans le camion. Et c'est fini, on ne sait pas où vont nos déchets. En vrai, le camion va dans un gros bâtiment où les gens font le tri dans nos poubelles. Certains déchets sont fondus, d'autres brûlés. Ça peut même parfois créer de l'électricité. Mais en gros, ce qu'il faut retenir, c'est que l'on s'arrange pour les faire disparaître, nos poubelles.
0: Waouh !
1: Et des poubelles comme ça, il y en a vraiment beaucoup parce que chaque année, un adulte jette 600 kilos de poubelles.
0: C'est tout ?
1: Alors, je ne sais pas si tu te rends compte, mais 600 kilos de poubelles, c'est aussi lourd qu'un ours blanc, en fait. C'est beaucoup. Mais depuis toujours, donc depuis la mamie de ta mamie de ta mamie de ta mamie, de ta mamie de ta mamie de ta mamie, de ta mamie de ta mamie de ta mamie de ta mamie, donc vraiment depuis beaucoup de mamies, il y a une façon magique de faire disparaître certains déchets naturellement, et ça s'appelle le compost. Un compost, c'est une boîte qu'on pose, souvent dans un jardin, dans un bac en bois ou en plastique, et dans laquelle on va mettre tous nos déchets organiques.
0: C'est quoi ça ?
1: Un déchet organique, c'est quelque chose que l'on jette, mais qui est issu de la nature. Il y a des déchets verts, comme les épluchures de fruits et légumes, le café, l'herbe fraîche qui sent trop bon quand on a tondu le gazon. Et puis des déchets plutôt marrons. Et ça, ce sont les feuilles mortes, les petites branches broyées, et même du carton. Mais il ne faut pas qu'il ait été imprimé. En revanche, il ne faut pas mettre la viande, le poisson, les produits laitiers comme les croûtes de fromage, les huiles et les graisses alimentaires, les choses qui ne se décomposent pas comme le plastique, le verre et le métal. Moi, quand j'ai découvert le compost, je me suis dit « À mon avis, si on met tout ça dans un bac, ça va pourrir et ça va puer après. Hein. » Et en fait, non. Parce que le compost, c'est comme une usine de recyclage, sauf qu'elle est minuscule et qu'elle fonctionne grâce à la nature. Dans ta boîte à compost, il y a deux grandes équipes qui travaillent jour et nuit. L'équipe des minuscules et l'équipe des... Commençons par les minuscules. Ce sont les plus nombreux. Ils sont si petits qu'on ne les voit qu'avec un microscope. Tu sais, les microscopes, ce sont des sortes de grosses lunettes qui font que l'on voit en gros des choses très petites. Dans les minuscules, il y a des bactéries. Il peut y en avoir des milliards en une seule poignée de compost. Elles sont présentes partout et elles mangent ce qu'on met dans notre boîte. Ça crée de la chaleur, comme si elles faisaient de la gym. Et c'est ça qui fait que le compost peut devenir super chaud, parfois jusqu'à 70 degrés. Elles sont aidées par des acariens, ça c'est comme des mini-araignées, et des larves, ça c'est des bébés insectes en forme de mini-limaces. Il y a aussi les champignons. Alors eux, ils se remontent les manches et ils s'attaquent aux choses plus difficiles que les bactéries ont laissées, et surtout des matières plus dures. Quand l'équipe des minuscules travaille, ils font une réaction qui s'appelle l'aérobie. Si l'air ne passe pas bien dans le compost, alors ça pourrit et ça sent l'œuf pourri. Ça sent le prout, en fait. La deuxième équipe, c'est celle des... Parce qu'il me... Ce sont les plus faciles à observer parce qu'ils sont plus gros. Et aussi, bah, j'avoue, ils me font des frissons dans le dos. Leur rôle, c'est de creuser et de mélanger le compost. On y trouve des vers de terre.
2: Salut!
3: Oui, salut!
1: Alors eux, ce sont les vedettes du compost. Ils ont deux rôles. D'abord, leur passage laisse des trous dans le compost et ça permet d'aérer. Et aussi, ils mangent les déchets organiques et leur caca est plein de bonnes choses pour la terre. On trouve aussi des cloportes.
4: Hey, salut!
1: Trop mignon ce petit cloporte. Moi, je pensais que les cloportes, c'était des petits insectes.
5: N'importe quoi, Marine! Nous, on fait partie de la famille des crustacés!
1: Ah d'accord, donc t'es le cousin de la crevette, en fait.
5: Oui, mais on ne voit pas souvent parce que nos parents, ils trouvent que c'est pas facile. Il y a trop de routes, il faut qu'on se retrouve pile poil entre la terre et la mer. Bon, bref, c'est pas le sujet. Revenons à ton podcast sur le compost.
1: Bah, merci, hein. Les cloportes mangent les branches, les feuilles, et leur présence est un signe que le compost est bien humide.
5: Il est bien humide, là, ce compost.
1: Il y a aussi des fourmis.
6: Salut, salut, salut.
1: Des mouches.
7: Salut, salut.
1: Des araignées.
8: Salut.
1: Bref, tu as compris pourquoi je les appelle les... Donc, dans le compost, on met nos déchets et nos amis les recyclent. Pour bien les aider, il est conseillé de mélanger régulièrement le contenu. Au bout de 6 mois à le remplir en général, il faut aussi le laisser se reposer pour que l'équipe de minuscules et l'équipe de blablabla travaillent bien. Et quand il a fini de se reposer, eh bien on se rend compte que tout ce qu'on a mis dans la boîte a été transformé en une terre pleine de vitamines qui s'appelle le compost. Oui, quand on met un truc dans le compost, c'est pour faire... du compost, voilà. Ils se sont pas vraiment foulés sur le nom. On l'appelle aussi le humus. Et ça, faut pas confondre avec le houmous, hein. Tu sais le houmous, la purée de pois chiches libanaise trop bonne qu'on mange en entrée ou à l'apéro? Et c'est dommage, franchement. Parce que imaginez, un bac dans lequel on mettrait tous nos déchets, et pouf, 6 mois plus tard, ça fabriquerait tous nos apéros préférés. Des chips, oh des petits toasts, oh des fougasses, oh je sais, du guacamole. Oh, c'est bon, le guacamole! Le compost a des super pouvoirs pour la planète.
9: Ah oui?
1: Par exemple, il protège le climat.
9: Trop cool!
1: Si on met les déchets organiques dans les poubelles normales, ils vont souvent à la décharge. Ils créent alors un gaz qui réchauffe la terre, qui s'appelle le méthane. En compostant, on évite ce gaz méchant. C'est un vrai geste éco-citoyen. Aussi, le compost rend les plantes plus fortes. Bah oui, parce que le compost, c'est un super aliment pour le sol. Il améliore la santé de la terre, aide le sol à retenir l'eau et donne aux plantes de bons nutriments. Il a même été démontré que le compost peut rendre les plantes plus résistantes. Et enfin, il réduit nos poubelles, le compost. Environ 30% des déchets que l'on met dans la poubelle peuvent être compostés. Donc ça fait moins de poubelles, et ça, c'est super! En plus, c'est un peu rigolo de faire son compost. Moi, je vois, quand je vais mettre mes petites épluchures dans la boîte, je suis toujours curieuse de voir à quoi ils ressemblent. Bah oui, parce qu'on peut le voir évoluer. Il faut bien s'en occuper, il faut pas qu'il y ait trop de déchets verts ou de déchets marrons. Il faut trouver l'équilibre. C'est comme un jeu, si tu veux, mais qui serait bon pour la planète. Et en plus, ça ne coûte rien, alors bah c'est bien! Pour terminer, je vais te donner 3 informations un peu rigolotes sur les vers de terre, parce qu'ils sont fascinants. S'il n'y avait plus de vers de terre, il n'y aurait plus de vie sur Terre. Eh ben oui, les vers de terre fabriquent du compost partout sur la Terre. Ils font des petits trous dedans et ça laisse passer l'eau et l'air. En fait, grâce aux vers de terre, la nature est plus forte. Le Megascolide australis est le plus gros vers de terre du monde. À l'âge adulte, il fait 3 mètres de long.
10: J'aimerais pas trop le trouver dans mon compost, hein. Heureusement, on les trouve en Australie et pas en Bretagne où j'habite. Ouf!
1: Si par malheur un ver de terre est coupé en deux, il peut rester vivant. Il laisse derrière lui une partie qui va mourir, mais la partie avec ses organes, oui, elle va continuer de vivre. Et même, il va réussir à faire repousser une partie de lui-même. C'est incroyable, non? Enfin, c'est incroyable. Moi, j'avoue, ça m'impressionne pas parce que moi aussi, je peux faire ça.
11: Oh, la chance!
1: Ça le surprend, hein? Eh oui, Oui, si tu coupes une partie de moi, je repousse, moi aussi.
10: Je veux bien sûr parler de... mes cheveux.
1: Non mais attendez, mais ça veut dire que...
10: je suis un ver de terre. Waouh! Mais c'est complètement nouveau cette info. Non mais attendez, ça change tout. Bon bah du coup, fin de l'épisode, je vais rentrer chez moi, non. Bah dans le compost, hein, du coup c'est... waouh. Allez, bisous. Voilà, ça c'était le compost, mais en mini vulgaire.
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0: Et n'oubliez pas de vous brosser les dents tous les jours, c'est super important. Bisous.
3: Bisous.
6: Bisous.
8: L'histoire est finie, mais garde tes oreilles grandes ouvertes. On va écouter un peu de musique.
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11: Vous êtes perdu dans un square. 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
1: C'est quoi un falotier?
0: C'est comme ça qu'on s'appelle entre nous, les allumeurs de réverbères. Mais il est temps de faire signe à mes copains. Falotier, c'est le moment d'éclairer le chemin.
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0: Amenez-vous! Venez avec nous faire un peu de transhumance!
1: Qu'est-ce qu'il a dit?
2: Transhumance, ça veut dire danse. Les falotiers parlent comme ça. On dit pas le mot auquel on pense, on dit un mot qui rime plus ou moins.
3: Je vais vous montrer comment ça marche. Angas de baltomboniment. Ça veut dire, raconte-nous, mon grand.
4: Je tricotais des tibias.
3: Il marchait tout droit.
4: J'ai éclusé un godet.
3: Et il s'est désaltéré.
4: J'ai ramé jusqu'au ciel.
3: Il a pris son échelle.
4: Pour m'embourber, bosser.
3: C'est un jeu d'enfant.
5: Vous parlez falotier, Mary Poppins?
6: Si je parle falotier.
3: Bien sûr que oui, c'est Mary Poppins.
5: On peut le faire avec vous,
1: s'il vous plaît.
6: Non, après tout, pourquoi pas?
3: Allez, c'est à vous les enfants.
7: Déballez le boniment.
8: Ah, on avait un bol.
6: Omelette de girolles.
9: Et badaboum.
6: Badaboum boum.
8: Et pour le rafistoler.
6: Un café sucré.
10: On a fait le poirier.
6: Comme une araignée.
8: On est allé à la banque.
6: Cliquetis-clan.
10: Perdu dans le brouillard.
6: Chez le prince Édouard.
8: Il y avait un ami.
6: Que ferait-on sans lui?
10: Qui nous a tous emmenés.
6: En avant-coché.
10: De la lumineuse magie fantastique.
6: Pourtant, ça n'a rien de vraiment magique.

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0: Allez, à toi maintenant.
1: Moi ?
0: Non, toi. Et quelque chose de plus joyeux, hein.
1: Vas-y, vas-y, vas-y.
2: Moi ? Je suis trop émue.
1: Bon, alors à toi. Elle commence et toi tu suis.
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0: 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Oh là là, tu vas trop vite.
1: Tu vas trop vite, tu vas trop fort.
0: Calme-toi. Ah, ça va mieux. C'est l'heure de ton histoire.
2: Coucou.
3: Coucou.
2: Tu es là? Tu m'entends? Alors, ouvre grande tes oreilles, je vais te raconter une histoire. Une histoire qui est arrivée à Toudou, mon doudou. Toudou fait des blagues. Toudou, mon doudou, est tout mou, tout chou, tout fou. Il me suit partout. Tiens, le voilà. Depuis le début de la journée, Toudou, mon doudou, n'en fait qu'à sa tête. Il est déchaîné. Il ne fait que rigoler. Mais qu'est-ce qui se passe? Qu'est-ce que tu as? Oh non, Toudou. Est-ce que tu peux m'expliquer pourquoi tu as une culotte sur la tête? Les culottes, ça ne se met pas sur la tête. Ça se met sur les fesses. Sur la tête, on met un chapeau, un bonnet ou une casquette. Comment? Qu'est-ce que j'entends?
4: Prout, prout.
2: Prout, prout?

0: Ouanta. Douda. Douda.
1: Mais qu'est-ce que tu dis tout doux?
0: Une patate tartue. Pointa. Douda.
1: Une patate tartue. Pointa. Douda. Mais ça n'existe pas. Tu inventes des mots nouveaux maintenant?
0: Une petite tortue. Pointue. Toutue.
1: Tu te souviens? Ce sont les mots doudou, les mots qui font du bien quand on en a besoin. Toudou a changé ses mots doudou pour que je ne les reconnaisse pas. Il a voulu me faire une blague. Et toi? Est-ce que cela t'arrive aussi d'inventer des mots qui n'existent pas et de trouver ça rigolo ?

pour calmer Toudou, je lui prépare un bon goûter. Un verre de lait et des gaufrettes à la vanille. Viens manger, mon doudou. Ça va te faire du bien.

0: Ouf.
1: Ça ne va pas? Tu as une petite voix. Oh là là! Mais tu as le ventre tout gonflé. Tu as mangé trop de gaufrettes, Toudou. Approche-toi que je regarde. Ton ventre fait vraiment un drôle de bruit, Toudou. On dirait celui d'un ballon. Comme ceux que l'on gonfle pour les anniversaires. Mais tu ris? Tu n'as pas mal du tout. Qu'est-ce que c'est encore que cette histoire? Toudou? Tu veux bien soulever ton pull, s'il te plaît? Tu as encore voulu me faire une blague, c'est ça? Tu as caché un ballon sous ton pull? Tu es un petit canaillou aujourd'hui, mon doudou. Et toi? Est-ce que tu aimes aussi faire des blagues? Tu veux bien me les raconter?

0: Oh là là, quelle histoire! Et maintenant, qu'est-ce qu'on fait? Tu as une idée? Oh! Tu n'aurais pas envie de chanter? Allez, musique!
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2: Salut cousin, et tu vas bien, mon père?

0: Et ça suffit, hein, maintenant, c'est terminé, je vais plus rien entendre. Hein. Allez, maintenant, au dodo.
1: Les cousins, les cousines, on est sages, on est tranquille.
2: Bonne nuit, papy.
3: Bonne nuit, mamie.

0: Tu dors?
1: Bah non. Et toi?
0: Bah non. T'as pas une nouvelle blague?
1: Tu connais la blague du nombril?
0: La blague du nombril?
1: Tu connais?
0: Non.
1: Non? Bril. Vous connaissez l'histoire?
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5: Monsieur le dromadaire, je vous trouve un drôle d'air. Et puis, pas plus tard qu'hier, vous faisiez les pattes en l'air avec la fée Carabosse. À cheval sur votre bosse. Et vous, monsieur le chameau, ce n'est pas beaucoup plus beau. Je vous ai vu ce matin vous battre avec un lapin. Vous êtes beaucoup plus fort et je crois bien qu'il est mort. Alors, les deux animaux sont repartis tout penauds.
3: Il ne faut pas être vu pour les choses défendues.

0: Quelle bestiole as-tu choisi ?
1: Qu'est-ce qui peut gratter comme ça ? Ça vient de sous la terre. Mais bien sûr, c'est la taupe !

0: Eh ben, c'est la grande évasion là-dessous. Tiens, j'aperçois un petit museau au milieu de cette motte de terre. Et, oh la voilà, je la reconnais avec son poil noir et soyeux. Elle fait la taille d'un petit chat. Salut la taupe! C'est pas trop dur de creuser des galeries avec ton museau?
1: Erreur, mon vieux! C'est avec mes deux pattes avant que je creuse. Et elles sont parfaites pour ça, puisqu'elles sont en forme de pelle. Mon museau me sert plutôt à trouver de la nourriture. Enfin, quand il y en a, parce qu'ici, c'est la misère. Il n'y a rien à se mettre sous la dent dans ce jardin. Pas à l'ombre d'une protéine. Ni ver, ni lombric, ni cochenille ou limace. Pas même une petite larve, que des racines. Oh, que de la bouffe végane et ça, c'est pas mon truc.
2: Les taupes dépensent beaucoup d'énergie à creuser leur tunnel sous la terre. Il faut donc qu'elles alimentent leur corps en permanence. Si elles s'arrêtent de manger ne serait-ce qu'une demi-journée, elles meurent.
1: Oh, tout ça m'inquiète d'autant plus que je commence vraiment à fatiguer là. Creuser, ça pompe déjà beaucoup d'énergie, alors t'imagines avec des bébés dans le ventre. Oh, je suis affamée.
2: La gestation de la taupe est assez rapide. En 4 semaines, la femelle peut accoucher de 3 à 5 petits. Si elle veut pouvoir les allaiter tranquillement avant qu'ils prennent leur indépendance, elle doit trouver un endroit vraiment calme.
1: Ils ont un tunnel sous la Manche. Il n'y a vraiment rien à grignoter par ici. Je ne sens rien du tout. Et pourtant, je peux te dire que j'ai un super flair. Je peux sentir un ver immobile à travers 10 cm de terre. Oh, mais c'est pas vrai! Oh, c'est lui, là, le jardinier, mon pire cauchemar. Oh, je l'entends marcher au-dessus de moi. Mais qu'est-ce qu'il a encore trouvé pour me pourrir la vie? Oh, berk, de la naphtaline! Oh, empoisonneur!
2: La taupe a très mauvaise réputation auprès des amateurs de jardin, parce qu'elle ravage leur pelouse. En creusant des galeries souterraines pour trouver leur nourriture, elles déplacent de la terre qu'elles évacuent en l'expulsant vers les

0: extérieur. Résultat, le jardin est parsemé de taupinières et de petits monticules de terre qui lui confèrent des allures de champ de bataille. Les amateurs de jolis jardins bien plats rivalisent d'ingéniosité pour se débarrasser de celle qui creuse ses trous, la taupe. Eh ben, j'ai l'impression qu'aujourd'hui, sur terre et sous terre, c'est la guerre.
1: Ouais, c'est la guerre. Ils sont quand même stupides d'essayer de nous déloger, ces pelousophiles en herbe. Parce que mes galeries ont un effet drainant. Je suis une militante active de la bioturbation, du remaniement des sols, du mélange des sédiments. Et tout ça, c'est que du positif pour leur jardin. Alors, tu devrais plutôt me dire merci, l'empoisonneur.
0: En creusant, la taupe participe en effet à l'aération et l'amélioration des jardins, car elle élimine les bestioles qui viennent squatter les galeries abandonnées. Sans taupe, le jardin serait sans doute envahi et ravagé par les insectes.
1: Bon, j'abandonne la partie ici. Ce jardinier me pourrit la vie et m'empêche de creuser tranquille. Allez hop, demi-tour. C'est pourtant pas compliqué à comprendre. J'arrêterai d'évacuer de la terre quand j'aurai fini de creuser mon habitat. Il est marrant, lui. Toute cette terre remuée, faut bien que je la mette quelque part. On se croirait dans Top Gun. Hier, il a mis du purin de sureau, de l'oignon et de l'ail sur mes taupinières. Tout ce que je déteste. Un vrai poison pour mes papilles.
0: Avec tous ces mouvements de va-et-vient pour trouver une échappatoire, la pauvre taupe est très affaiblie. Il va falloir qu'elle trouve vite une solution pour manger quelque chose, sans quoi elle ne pourra plus avancer.
1: Ne me dites pas que je vais finir ma vie dans ce trou. Ce serait trop bête. Et allez, ça recommence. Il ramène son chien maintenant.
0: Ah, elle se met à gratter. Elle s'affole et pousse des petits cris perçants. Elle prend son courage à deux pattes et rebrousse chemin. Elle gratte la terre et lutte pour se déplacer. Elle semble à bout de force.
1: Oh, ce serait topissime que ce jardinier cesse de me harceler. Parce que là, la situation est critique. J'ai bientôt fini ma réserve de vers de terre. Il faut vite que je passe à table. Sans quoi c'est ma tombe que je vais creuser. Allez, demi-tour.
0: La taupe n'a aucun mal à faire des allers-retours dans ses galeries étroites. Son poil noir pousse perpendiculairement à sa peau, ce qui fait qu'il ne fait jamais obstacle à sa progression, qu'elle parte en marche avant ou en marche arrière. Sauf que là, ce ne sont pas les obstacles qui posent problème, mais son état de taupe en gestation. Elle faiblit à vue d'œil. Quelque chose se passe. Elle s'est arrêtée.
1: Nom d'un petit monticule ! Mais qu'est-ce qu'il a encore inventé pour me pourrir la galerie, celui-là ? C'est pas un jardinier ! C'est un assassin ! Non mais j'hallucine ! Il a mis des bornes à ultrasons. Pire que les aboiements de son chien. Halte à la persécution !
0: La taupe n'arrive pas à sortir de sa galerie. Elle est constamment obligée de retourner sous terre pour se protéger. Heureusement qu'elle a de la ressource, parce que respirer au fond de ses tunnels, ça n'a pas l'air fastoche. L'air y est pauvre en oxygène. Mais la taupe est dotée d'un appareil respiratoire hors norme, avec des poumons gigantesques. Son sang contient deux fois plus d'hémoglobine que celui des autres bestioles. Respirer sous terre n'est donc pas un problème pour elle.
1: Non mais qu'est-ce qu'il croit, l'horticulteur ? Qu'il a tous les pouvoirs ? Déjà qu'il raconte n'importe quoi à notre sujet, comme quoi nous serions hémophiles et qu'en cas de saignement, l'écoulement ne pourrait pas s'arrêter ou très difficilement. Alors, qu'est-ce qu'ils font ces meurtriers de jardiniers ? Je te le donne en mille. Ils mettent tout un arsenal d'objets coupants dans nos galeries.
0: L'hémophilie de la taupe est une légende urbaine, enfin, une légende de campagne plutôt. Une histoire certainement due au fait qu'on a parfois trouvé des taupes mortes après des combats entre mâles qui avaient tout l'espace entre la peau et le corps rempli de sang, ce qui n'est pas synonyme d'hémophilie.
1: Moi aussi, j'ai des gadgets et des armes taupes secrètes.
0: L'un de ces super gadgets, ce sont ces larges pattes avant, qu'on appelle polydactyles, car elles comportent 6 doigts chacune. Polydactyles, ça vient du grec poly, nombreux, et dactyles, doigts. Elles sont orientées vers l'extérieur et recouvertes de cornes. Très pratiques pour creuser. Elles doivent en partie leur efficacité à un secret. L'un des os du poignet est allongé en faucille et forme presque un 6e doigt. L'os sésamoïde falciforme, qui ressemble à une faux.
1: Oh. Ce jardinier ne sait pas que je suis enceinte, sinon j'ose espérer qu'il serait plus clément. Oh, j'en peux plus. Je suis au bout de ma vie. Je ne survivrai pas à un nouvel assaut de sa part. Je vais finir en taupenade. Non, une taupe au top ne peut pas se laisser abattre. Je vais mettre les bouchées doubles. Oh, je n'ai pas envie que mes taupinots naissent au milieu des poils de chien ou autres pièges à ultrasons. Je veux qu'ils aient une vie normale. Il faut que je trouve un endroit plus calme pour mettre bas. On n'accouche pas sur un champ de bataille. J'avais entamé une galerie un peu plus loin dans le jardin, sous le gros noisetier. Ah, je vais la terminer. Ce sera plus calme. Ah oui, je le sens bien. C'est tip-top ici. Et ça sent bon, la noisette. Je vais pouvoir mettre bas. Salut l'humain! Et bonjour là-haut!
0: Salut la taupe! La taupe est un mammifère fouisseur dont les pattes avant ressemblent à des petites pelles. Munies de 6 doigts recouvertes de cornes, elles sont adaptées à la fouille sous terre. Comment appelle-t-on ces pattes munies de plusieurs doigts? Polydactyle? Polytextile? Ptérodactyle. Oui, bravo, c'est bien polydactyle. Top of the taupe. C'était bestiolement génial.
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1: Des fois, quand on va faire les courses, il y a des moineaux qui nous regardent.
2: N'importe quoi.
1: Même qu'ils habitent au-dessus des courses.
2: N'importe quoi.
1: Si.
2: N'importe quoi.

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2: Les aventures d'Octave et Milou. Le football. Salut, petites oreilles. Dans cet épisode, tu vas entendre la musique du football. Une musique qui court, qui fait des dribbles et qui marque des buts. Alors, enfile tes crampons, on t'attend sur le gazon. Cet après-midi, Octave et Mélo ont rendez-vous avec leurs voisins pour faire une partie de football sur le terrain derrière chez eux. Octave met ses baskets et prend son ballon avant de passer chercher Mélo. Elle n'a pas fait les choses à moitié. Elle a mis son short de sport et des grandes chaussettes qui montent jusqu'aux genoux. Elle a même trouvé des chaussures de foot à crampons. Une vraie footballeuse. Allez, on y va ? Tout le monde est là. Samir, Olga, Léon, Lila, Clément, Yacine, Anton, les jumelles Mia et Alissa, Abdel, Suzy, Valentin et son petit frère Marius. Avant de jouer, il faut constituer les équipes. Aujourd'hui, Octave et Mélo sont les deux capitaines. Samir, lui, fera l'arbitre. En plus, c'est le plus grand. On tire à pile ou face pour savoir quelle équipe aura le droit d'engager la partie. C'est celle d'Octave. Lui s'est déjà installé dans les cages. Il est gardien. Il aime bien parce qu'il ne faut pas trop courir. Mélo, elle, est attaquante, bien sûr. Prête à mettre des buts. Elle s'entraîne à faire des dribbles avant que le match ne commence. Allez, à toi de jouer. Est-ce que tu sais faire des dribbles ? C'est une technique pour ne pas se faire piquer le ballon par un adversaire quand on est sur le terrain. Prends un ballon dans ta maison, de préférence un ballon en mousse. C'est mieux pour ne rien casser. Tu le mets dans tes pieds et puis tu le fais passer d'un pied à l'autre sans qu'il ne s'échappe. Gauche, droite, droite, gauche, gauche, droite, gauche. Voilà. Alors, c'est bon ? Tu es au point ? Le but du jeu, c'est de le garder toujours entre tes jambes. Ah ! Samir siffle le début de la partie. Tous les petits joueurs se lancent derrière la balle. Qui part à gauche ? Qui revient à droite ? Et qui repart à gauche ? Olga fait une belle passe vers l'avant du terrain. Le ballon tourne dans les airs. C'est Clément qui le récupère. Mais Yacine le dribble et le redonne à Mélo. Mélo qui se met à courir dans l'autre sens avec le ballon. Elle se rapproche des buts adverses. Octave se concentre. Mais au dernier moment, Mia réussit à intercepter le ballon en faisant un petit crochet à Mélo. C'est raté. Et le ballon repart de l'autre côté grâce à un beau coup de pied d'Octave. Mais Mélo n'a pas dit son dernier mot. Elle sait qu'il ne faut pas laisser passer sa chance une deuxième fois.

Elle remonte le terrain. Elle pique la balle à Marius. Et en un clin d'œil, la voilà déjà devant Octave. Elle regarde son pied, puis le but. Et elle frappe sans hésiter. Octave se lance sur la balle, mais trop tard. Et elle s'enfonce dans les filets. But ! Mélo a marqué ! 1-0 pour l'équipe de Mélo ! Youpi ! Bravo ! Et voilà toute son équipe qui se précipite pour la féliciter. Tout le monde porte Mélo du bout des doigts. Waouh, elle est trop forte. Les petits joueurs de son équipe sautent et dansent. Ils se mettent à faire le tour du terrain comme ils l'ont vu à la télé. Quelle ambiance! Il y en a même qui enlèvent leur maillot. Et puis d'autres qui font des grimaces à l'équipe d'Octave. C'est l'euphorie! Le match reprend, mais Octave est tout penaud. Il s'en veut. Il se dit qu'il aurait dû mieux anticiper la frappe de Mélo. Gardien, ce n'est peut-être pas trop son truc finalement. Et quand Samir, l'arbitre, siffle la fin de la partie, il y a toujours 1-0. Oh non ! Son équipe a perdu. À cause de lui. Tous les joueurs en herbe se serrent la main. Mélo vient faire un petit bisou à Octave. Allez Octave, ce n'est qu'un jeu. Tu feras mieux au prochain match. Ouais, t'as raison. Et si on faisait la revanche maintenant? Bonne idée! Et voilà tous les petits footballeurs qui repartent sur le terrain.

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2: En attendant la prochaine histoire, on va danser un peu. Tu me donnes la main ? Allez, c'est parti !

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Tu es là? Tu m'entends? Alors ouvre grande tes oreilles, je vais te raconter une histoire. Une histoire qui est arrivée à Toudou, mon doudou. Toudou et le bruit. Toudou, mon doudou, est tout chou, tout mou, tout fou. Il me suit partout. Le voilà. Aujourd'hui, Toudou est en pleine forme. Toudou ne veut pas rester à la maison, il veut se promener. Viens, mon doudou, je vais t'emmener te balader. Dans la rue, il y a beaucoup de monde. Les gens marchent, ils marchent vite. Toudou regarde les passants. Il entend leur voix et le bruit de leurs pas. Toudou arrive à un grand carrefour. Il veut traverser la rue. Attends, Toudou! Il faut faire attention aux voitures. Pour traverser la rue, il faut attendre que le feu soit rouge et que le petit bonhomme soit vert. C'est bon, Toudou. On peut y aller maintenant. Pendant que Toudou traverse tranquillement la rue sur le passage piéton, il observe les voitures, les motos et les camions. Dépêche-toi, Toudou! Le feu va bientôt passer au vert. Les voitures vont démarrer et tu risques de te faire écraser. Toudou, saute sur le trottoir. Ouf! Tu m'as fait une de ces peurs, Toudou. Les voitures démarrent. Les motos se faufilent. Les camions font rugir leurs moteurs. Mais quel bruit! Mais quel vacarme! Quel tohu-bohu! Et pourquoi tout le monde est si pressé? Toudou, mon doudou, ne comprend pas. Toudou, lui, aime prendre son temps. Il aime marcher le museau en l'air, les yeux grands ouverts. Il aime flâner, explorer, s'arrêter devant les vitrines des restaurants et se lécher les babines. Mais tout le monde le bouscule. Pourquoi tout va si vite? Toudou se bouche les oreilles. Cette alarme de voiture lui fait mal à la tête. Mais pourquoi tout fait tant de bruit? Toudou, mon doudou, ne se sent pas très bien. Il tourne au coin de la rue dans l'espoir de trouver un endroit plus calme. Mais au coin de la rue, Toudou découvre qu'il y a un chantier. Toudou admire la grue jaune au-dessus de sa tête. Il aimerait bien monter tout en haut, mais les grues, ce n'est malheureusement pas fait pour les doudous. Mais qu'est-ce que c'est que ce bruit?
Mais qu'est-ce qui se passe? Toudou a l'impression que la terre tremble sous ses pattes. N'aie pas peur, mon doudou. Ce sont les marteaux-piqueurs qui creusent le sol, qui te donnent l'impression que la terre tremble. Et toi, est-ce que tu as déjà vu une grue? Est-ce que tu as déjà entendu des marteaux-piqueurs? Toudou commence à être fatigué par cette ville et par tout ce bruit. Il saute dans ma poche pour se reposer. Et si tu regardes bien, tu verras ses yeux qui dépassent un peu. Oh, mais ça ne s'arrêtera donc jamais? La sirène des pompiers résonne dans la rue et dans la tête de Toudou. Mon doudou se fait tout petit dans le fond de ma poche. Il voudrait un peu de calme. Est-ce que le silence a disparu? Est-ce que le silence n'existe plus? Et toi? Est-ce que tu trouves aussi qu'il y a trop de bruit dans la rue? Ou est-ce que tu aimes bien entendre les bruits de la ville ?

0: Elle t'a plu, cette histoire? Qu'est-ce qu'on pourrait bien faire maintenant? Une marelle? Un petit dessin? Une potion magique? Ah, je sais! Et si on écoutait un peu de musique?
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Les aventures d'Octave et Milo. La fée Polka. Salut, petites oreilles. Dans cet épisode, tu vas entendre la musique de la fée Polka. Une musique qui

Comme tous les dimanches, Octave et Mélo se sont retrouvés pour aller jouer de la musique dans leur cabane au milieu de la forêt. Octave a pris son violon et Mélo son alto.

Ils ont tellement joué qu'ils n'ont pas vu le temps passer. Et maintenant, dehors, il fait nuit noire. Oh là là! Comment vont-ils faire pour retrouver le chemin de la maison? Octave et Mélo voient alors une petite lumière bleue briller au loin. Elle se rapproche. Oh ! La voilà déjà tout près d'eux. Elle leur tourne autour. Comme c'est joli !

La lumière s'est posée sur l'épaule de Mélo. Elle est toute petite. Qui es-tu ? Demande Mélo. Moi ? Je suis la fée. La fée Polka. La fée de la musique. C'est moi qui vous ai donné le don de la musique à votre naissance. Vous avez bien grandi. Allez, suivez-moi. Je vais vous montrer le chemin du retour. Quelle chance ! Octave et Mélo sont soulagés. Ils se mettent en route, mais très vite, la lumière de Polka s'affaiblit.

La petite fée fond en larmes. Que se passe-t-il ? Lui demande Octave. La fée leur répond qu'un vilain sorcier a cassé la baguette qui lui sert à diriger le grand orchestre des animaux de la forêt. Sauf que si elle ne dirige plus, la forêt se meurt et sa lumière s'éteint.

0: Ne pleure pas, Polka. On va t'aider, lui dit Mello. Octave a une idée. Et s'il lui donnait son archer? Ça ressemble à une baguette. Ça pourrait peut-être fonctionner. Merci, lui dit la petite fée en séchant ses larmes. Et la voilà qui se met à s'entraîner à diriger avec sa nouvelle baguette. Allez, aide la petite fée Polka en faisant comme si tu avais une baguette de chef d'orchestre, toi aussi. Tu la tiens dans ta main et tu imagines qu'il y a tout un orchestre devant toi. Et tu l'agites pour les faire jouer. Tu peux faire des petits coups réguliers à gauche, par exemple. Et puis, un peu à droite. Mais c'est juste pour te donner une idée. C'est toi le chef. Tu fais bien comme tu veux. Super. Tu te débrouilles très bien. Dirigé par Polka et toi, Octave et Mello se mettent à jouer sans leur archer, juste avec les doigts. Ça s'appelle un pizzicato. Attirés par la musique, tous les animaux de l'orchestre de la forêt se joignent à eux. Un grand cerf avec sa contrebasse, le lièvre à l'alto, à côté le renard au violoncelle, et puis derrière, le rossignol au violon. Petit à petit, la fée Polka se remet à briller. Et comme personne ne veut s'arrêter, la musique continue. C'est le grand bal de la forêt mené à la baguette par la fée Polka. La musique résonne dans les bois et la petite fée Polka brille de mille feux. Nos deux amis ont sauvé la petite fée. Ils lui devaient bien ça. C'est quand même grâce à elle qu'ils savent jouer de tous les instruments. 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
1: L'histoire est finie, mais garde tes oreilles grandes ouvertes. On va écouter un peu de musique.
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5: Bonjour, je suis Karine Tuile et je vais vous raconter l'histoire de Tali la petite souris.

Il était une fois une petite souris qui se prénommait Tali. C'était elle que les parents devaient appeler quand leurs enfants perdaient une dent. Elle qui achetait les cadeaux, les bonbons et les déposait sous les oreillers des enfants. Tali allait partout, chez les riches, chez les pauvres, offrant les mêmes cadeaux aux uns et aux autres. Mais un jour, Tali atterrit chez un enfant dont les parents étaient immensément riches. Il possédait un grand château en pleine forêt. En s'y rendant, Tali avait eu peur de croiser des chouettes ou des loups-garous. Elle avait fait toute la route en tremblant de tous ses poils. Finalement, elle était bien arrivée au château. Il était si impressionnant avec ses escaliers en pierre et ses vieux tableaux au mur. Brrr, Tali avait eu la trouille. En déposant ses cadeaux sous l'oreiller du petit garçon qui dormait profondément, elle n'avait pas pu s'empêcher, en voyant ses dizaines de peluches, ses jouets de toutes les formes et de toutes les couleurs, de penser qu'il avait déjà tout. Que tout ce qu'elle avait apporté ne lui ferait pas vraiment plaisir. Alors, elle était repartie avec ses cadeaux. À son réveil, l'enfant, ne trouvant rien sous son oreiller, s'était mis à pleurer à chaudes larmes. Il avait dit à ses parents que la souris n'existait pas puisqu'elle n'était pas passée. Ou alors, elle ne l'aimait pas. Elle devait être méchante pour l'avoir oubliée. Elle devait être radine, car elle n'avait rien laissé pour lui. C'était un monstre, cette petite souris. Il la détestait. Sa mère lui expliqua que la petite souris avait dû tomber malade ou avait dû oublier. Mais l'enfant pleurait si fort qu'il ameuta tout le quartier. Et très vite, la nouvelle se répandit partout dans la ville. La petite souris, la vraie, celle que les enfants aimaient, que les parents appelaient, n'allait plus chez les riches. C'était un drame terrible. Les parents riches étaient obligés d'acheter des cadeaux qu'ils cachaient sous l'oreiller de leur enfant en faisant croire que c'était la petite souris. Et au bout d'un moment, bien sûr, il y eut une catastrophe. Un enfant se réveilla en pleine nuit. Il vit son père déguisé en petite souris avec des cadeaux plein les bras et il se dit « Il y a quelque chose qui cloche. C'est pas la petite souris, c'est mon père avec des poils, un museau et des oreilles en carton. C'est vraiment n'importe quoi. J'ai 6 ans, ok, je suis encore petit, je rentre en CP, mais je ne suis pas idiot. Je sais faire la différence entre une petite souris sympa, mignonne, gentille et mon père quand il rentre du travail, fatigué. » L'enfant était déçu. Il y a des choses qui ne se font pas dans la vie, comme mêler les enfants à des histoires de grands, pauvres ou riches. Tous les enfants voulaient leurs cadeaux en échange de leurs dents. Ils avaient souffert pour se débarrasser de ces dents de lait. Parfois, ils avaient tiré dessus pendant des heures pour les décrocher. Ça faisait mal, c'était pas une mince affaire. Aïe ! Le lendemain, à l'école, l'enfant l'avait dit à tout le monde. La petite souris n'existe pas. C'est vos parents la nuit qui déposent les cadeaux et vous prennent vos boîtes remplies de dents. Pour Tali, la petite souris, c'était la honte absolue. Il en allait de sa réputation. Si elle n'existait plus aux yeux des enfants, elle allait perdre son travail. Elle allait se retrouver à la rue. Or, tout ce qu'elle voulait faire de sa vie, c'était se balader sous les oreillers, piquer des dents de lait et laisser des cadeaux pour les enfants. C'était sa passion. Elle avait toujours rêvé d'être la souris des enfants, la souris des dents de lait. Pas la souris sale des champs ou des caves, pas la souris de laboratoire, pas non plus celle qu'on enfermait dans une cage pour la regarder tourner pendant des heures. Pas la souris des métros qui sent mauvais. Une souris élégante, amusante, respectée, drôle. Une qui fait des blagues, qui sent bon, qui gratte les têtes, joue avec les peluches, tire les couettes. Une souris comique, un petit clown. Alors elle changea ses plans. Elle se dit qu'il fallait qu'elle adopte une nouvelle stratégie. Elle décida de prouver à tous qu'elle existait. Elle allait devenir une star, se faire voir et aimer de tous. Elle fabriqua un costume de scène très chic, une combinaison à paillettes rouges. Elle choisit des chaussures de princesse à semelles d'or, avec une belle perruque brune frisée sur la tête, un collier en or autour du cou et des lunettes de soleil noir. En pleine nuit, elle réveillait les enfants en faisant tinter ses colliers d'or. Les enfants étaient fous de joie de la voir et Tali s'était prise au jeu. Elle mettait de la musique et elle se trémoussait sur les oreillers sous les cris de joie des enfants. Jusqu'au jour où les parents se réveillèrent. Vite, il ne fallait surtout pas que les parents découvrent Tali, sinon ils la jetteraient à la poubelle. Trop tard, le père de famille l'attrapa par la queue. Heureusement, Tali parvint à s'enfuir en lui glissant des mains. Mais cet épisode ne lui servit pas de leçon. Au lieu de se faire discrète et d'arrêter ses spectacles qui réveillaient les enfants, Tali en créa un nouveau avec un grand orchestre de souris qui jouait du piano, du violon, de la guitare, des cymbales, de la flûte, de la harpe.
Il y avait même, clou du spectacle, un feu d'artifice. Les enfants étaient émerveillés. Ils ne parlaient plus que de ça à l'école. Ils n'attendaient plus qu'une seule chose, que leurs dents de lait tombent. Certains tiraient même un peu sur leurs dents dans l'espoir de les perdre et de voir revenir la petite souris et son orchestre magique. Tali se prenait vraiment pour la star des souris désormais. On l'appelait à New York, Rome, Londres, Tokyo, Sydney, Las Vegas. Son visage trônait sur tous les murs des villes. Jusqu'au jour où elle fut prise à son propre jeu. Alors qu'elle venait de terminer son spectacle et qu'elle déposait cadeaux, photos dédicacées et autographes sous l'oreiller, elle tomba dans un piège. Une méchante mère de famille avait placé un attrape-souris sous l'oreiller de son fils pour se venger d'avoir été réveillée. Pauvre Tali, qu'allait-elle devenir ? La mère était cruelle. Elle enferma Tali dans une boîte à chaussures qui sentait très mauvais et la laissa dans cet état pendant 2 jours, sans même lui apporter à manger. Le deuxième soir, Tali entendit une conversation secrète entre la mère et son fils. L'enfant venait de perdre une nouvelle dent. Il était fou de joie et demanda à sa mère de rappeler la petite souris. La méchante mère savait bien que la petite souris ne pouvait pas venir puisqu'elle était enfermée dans la boîte. Alors elle fit semblant de téléphoner et ricana dans son coin. Hé hé hé. Le soir même, elle cacha sous l'oreiller de son fils une petite figurine qui représentait une souris et alla se coucher. Tout à coup, un bruit énorme retentit. C'était l'orchestre de Tali qui débarquait dans la chambre de l'enfant. Mais en arrivant, stupeur, les musiciens ne virent pas leur petite souris préférée. Ils la cherchèrent partout, quand soudain, ils entendirent des couinements provenant d'une boîte. Le chef d'orchestre l'ouvrit délicatement et aperçut la petite souris affaiblie, mais heureuse de les retrouver. Avant de s'enfuir, ils laissèrent un beau cadeau sous l'oreiller de l'enfant et partirent en chantant.

0: Et voilà, l'histoire est finie. Et maintenant, au lit.
1: Non, une autre. Oui.
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0: Tu bailles ? Tes yeux piquent ? Oh là là, ce ne serait pas l'heure de dormir ? Allez, encore une histoire et au dodo.
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2: Il est l'heure d'aller se coucher, mais mon doudou s'est encore caché. Doudou. Mon doudou. Où es-tu? Où te caches-tu? Je crois que mon doudou est encore parti à l'aventure. Quel coquin ce doudou! Est-ce que tu veux venir chercher mon doudou avec moi? On y va! Où est-ce que Doudou nous a emmenés cette fois-ci? Où est-ce que l'on est? On est à Paris, au cœur de Paris, sur une île au milieu de la Seine. On est devant la cathédrale Notre-Dame de Paris. La cathédrale Notre-Dame de Paris est connue dans le monde entier. Des milliers de personnes la visitent chaque jour. Mon doudou se glisse dans la foule des visiteurs.

Peter pour passer devant tout le monde. Tu viens ? On le suit. On entre dans la cathédrale.

Tu entends la musique ? C'est l'orgue de Notre-Dame. Le son de l'orgue résonne dans toute la cathédrale.

Est-ce que tu crois que mon doudou se cache ici ? Doudou ? C'est toi ? Je crois que mon doudou veut encore jouer à cache-cache avec moi. Dans la cathédrale, il y a des vitraux. Les vitraux, ce sont de très grandes fenêtres pleines de couleurs et de dessins. Quand la lumière du soleil passe au travers des vitraux, la cathédrale s'illumine de mille couleurs. Doudou ? Doudou ? Bah, qu'est-ce que tu fabriques devant les vitraux ? Tu fais le beau ? Mon doudou s'amuse à passer devant les vitraux pour s'habiller de toutes ces lumières colorées. Mon doudou a le dos vert, une patte bleue et la tête toute rose. Tu es magnifique, mon doudou. Aussi beau que ces rosaces. Regarde. Ce sont ces vitraux qui ressemblent à de grandes fleurs. De grandes roses avec des pétales de toutes les couleurs.

0: Doudou. Je le vois. Il a pris cet escalier pour aller voir les cloches sonner. Allons-y. J'entends le souffle de Doudou. Doudou, je sais que tu es là. Je sais que tu es en train de monter l'escalier. Attention, je vais te trouver. C'est un escalier qui n'en finit pas. Il faut monter des centaines et des centaines de marches pour arriver tout en haut de la cathédrale Notre-Dame de Paris. On est enfin arrivé. Waouh ! Que c'est beau ! Que c'est haut ! D'ici, on peut voir toute la ville, les rues, les voitures, les gens. Et un doudou. Un doudou assis sur une des gargouilles de Notre-Dame de Paris. Les gargouilles, ce sont des sculptures d'animaux imaginaires et de créatures fantastiques. On peut voir un homme à tête de lion, des dragons, des félins. Mon doudou, lui, est assis sur un cheval ailé. Mon doudou regarde le ciel. Il parle aux nuages. Oh, un pigeon vient de s'installer à côté de mon doudou. Il roucoule. Et mon doudou roucoule lui aussi. Je me demande ce qu'ils sont en train de se raconter. Si tu veux, mon doudou, on peut rester ici avec les gargouilles et les pigeons et se laisser bercer par le son des cloches de la cathédrale Notre-Dame de Paris. Dors bien, petit doudou. 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
1: Surtout pas.

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